0: La voix autotunée de Safia Bamed-Schwartz a été suivie par le groupe Aurore, que l'on écrit H-O-9-9-O-9.
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0: Les rappeurs belges de Safari ont été suivis par Dean Burbigo en featuring avec Alf One. Et enfin, Butler, sorti chez le label Infine sur le 895.
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0: Cypress Hill, suivi de Youssoupha. 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

Splendeurs électroniques sur le 89.5, on a écouté le grenoblois Professeur Bug. Il a été suivi par le duo Mansfield Tia et par Vassailer.

Chapi-Chapeau et ses jouets électroniques a été suivi par le duo de Saint-Étienne, j'ai nommé Air Lumière sur le 89.5 de Dio. 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

0: Jim Ballone, Techno Thriller et l'Indien Fat Cowley, vous êtes bien sur le 89.5 de Dio et nulle part ailleurs.
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À l'instant sur le 895 de Duo, on a écouté Camilla Sparks, qui a été suivie par le français Belvoir et Orbel. Restez à l'antenne, ça continue.

8-9-5 Dio, on a écouté Prime Vert en compagnie de Françoise Breu, ça a été suivi par Pollyanna, et venu des monts du Lyonnais, c'était Les Enfants de Lilith, tout de suite sur Dio.

On a écouté Costa, le morceau d'ouverture de l'immense Robert Wyatt sur son album Dondestan. Ça a été suivi par le duo de Stufjan Stevens et Lowell Brahms sur le 8-9-5 de Dio.

écouter le projet local Submarine FM, sorti sur le label Slab Notes. Ça a été suivi par Pram, puis Gel, sur les ondes curieuses de Radio Duo 895.

0: Tu viens d'entendre Bricophénia, suivi de Matmos. Note bien que tu n'écoutes pas vraiment la radio, puisque tu écoutes Radio Dio.
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0: Gang Starr. Code of the Streets, et juste avant Kendrick Lamar. Voici Swindle avec le morceau Lost.
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Dans l'ordre après Fale Nioke, vous avez entendu James Blake, puis Nick Cave et Warren Ellis, et à l'instant 50 Cent. Voici Broadcast qui sera suivi par Charcot.

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1: Sur le 895 de Radio Duo, on est des Garania, mais on bâche pas de trop.

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Vous venez d'écouter Everybody Knows the River Song de Ovie Wright, puis Bad Girl de Limousine.

Vous avez écouté Invisible de Baby Charles, suivi de Two Winters Long avec Irma Thomas et Lioness par Queen Omega. 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

0: que vous venez d'écouter Let Them Loose de Alexis Evans et Good Things God Knows de King Aesopa. Vous êtes toujours sur le 89.5 de Radio Duo. Passez une excellente journée sur nos ondes.
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1: Depuis 20 ans, l'association Oxalis accompagne les autoconstructeurs et autoconstructrices pour leur proposer des stages pratiques afin d'acquérir de l'autonomie sur leur futur chantier. Parmi ces formations, un bénévole de l'association a conçu les plans d'un poêle de masse à destination des autoconstructeurs dont tous les outils et supports ont été offerts à la communauté pour pouvoir construire et se chauffer de manière économe et respectueuse de l'environnement. Chacun et chacune peut se les approprier et les utiliser, et ce grâce au travail coopératif des bénévoles de l'association. Depuis 2020, plus de 1000 poêles ont été construits, principalement en Auvergne-Rhône-Alpes, mais également partout en France et au-delà des frontières.
2: Alors, je portais un projet de construction de maison, et la réalité économique et l'augmentation du coût des matériaux m'a amené vers une solution d'autoconstruction.
1: Régis, autoconstructeur, ayant participé à une formation de construction de poêles de masse au sein de l'association Oxalis.
2: Et quand j'ai compris que mon besoin était de me former avant de me lancer, par réseau, j'ai rencontré quelqu'un qui m'a conseillé l'association Oxalis. Je suis allé sur leur site internet, j'ai découvert tout le catalogue de formations. Et là, je n'ai pas réfléchi, je me suis inscrit à toutes les formations. Parmi toutes les formations que j'ai réalisées, j'ai découvert le poêle de masse qu'on appelle aujourd'hui Oxalibre. Et ça a fait sens pour notre projet. Le modèle de poêle de masse qui est proposé, il est sur le principe de low-tech et sur le principe de la mise à disposition de tout le monde. Chacun peut y contribuer et apporter ses compétences, et c'est vraiment le groupe de tous ceux qui ont eu envie d'investir du temps dessus, qui ont fait émerger le projet comme il est aujourd'hui, qui peut être très détaillé avec un modèle 3D mis à disposition gratuitement sur le site internet Oxalibre. Aujourd'hui, on sait dans les statistiques qu'il y a plus de 1100 poêles de masse qui ont été réalisées et qui placeraient le poêle de masse Oxalibre autoconstruit comme le premier poêlier de France. Après la réalisation de toutes les formations Oxalis, je me suis rendu compte que l'association était sur le territoire auquel je portais mon projet. Et donc pour moi, ça a fait sens en termes de valeur, étant donné tout ce que l'association m'avait apporté au moment où j'en avais besoin sur mon chemin de vie. J'ai eu envie de redonner ce temps, ces compétences à l'association en m'engageant dans le conseil d'administration. Ce qui me plaît dans l'association Oxalis, c'est que je retrouve des valeurs que j'ai l'impression qu'on a perdues dans notre société suite aux deux grandes guerres mondiales, où chaque corps de ferme était construit, je pense, par un village, par une famille, où il y avait de l'entraide et où chacun allait aider l'autre sur son bâtiment. L'histoire nous a fait perdre ces techniques, ces savoir-faire pour différentes raisons, parce que certains sont morts à la guerre, tout simplement. Et donc là, on retrouve ce partage de savoir-faire de personnes qui ont déjà réalisé et qui transmettent aux autres leur savoir-faire pour que chacun puisse mener à bien ses projets. L'association Oxalis a vraiment une vocation à vouloir rester ancrée sur son territoire. En dépit de ça, il s'avère que lors des stages, des formations qui sont proposées, il y a des personnes de l'ensemble de la francophonie qui peuvent venir, montrant un véritable besoin dans chaque territoire que ce genre de structure existe avec ses propres identités, caractères.
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1: À Bourg-en-Bresse, Barricade est un bar associatif pas tout à fait comme les autres. Ici, on vient autant pour participer à des activités que pour créer du lien.
2: Donc Barricade, c'est une association qui a été créée en 2024 et qui a pris forme dans l'ouverture d'un lieu. Donc, c'est un bar associatif qui porte des valeurs de gauche, donc humanistes, inclusives. Et l'idée, c'est de proposer des événements pour faire du lien avec des personnes d'horizons variés.
3: Ici, il y a plein de choses assez différentes. On essaie d'avoir une programmation diversifiée pour attirer des gens différents. On peut retrouver des projections de films, de documentaires, des concerts, des soirées cabaret, des soirées jeux, des débats, des lectures. Et on organise assez régulièrement une soirée ouverte à toutes et tous pour que tout le monde puisse donner des idées pour la programmation des prochains mois.
2: L'idée, c'est vraiment de réussir à créer du lien. En fait, l'association, elle est née peu après les élections législatives de 2024, après la dissolution. Voilà, on sentait qu'il y avait des courants politiques qui prenaient un peu d'ampleur, notamment à l'extrême droite. Et l'idée, c'était de refaire cohésion, de refaire du lien social entre les gens pour discuter, pour aussi compter en cas de besoin ou quoi, les uns sur les autres et les unes sur les autres.
4: Et comment vous prenez les décisions ?
3: C'est en collégial, hein. On essaie de se voir régulièrement, de discuter chaque idée qu'on peut avoir, chaque nouvelle organisation. On prend la décision en consensus.
4: Vous avez fait le choix de ne pas utiliser les réseaux sociaux. Pourquoi ?
2: On veut vraiment passer par l'humain pour faire réseau. Et c'est un peu un défi qu'on s'est donné à l'heure où tout le monde fait de la publicité sur les réseaux sociaux qui peuvent être un peu faciles. Nous, on voulait plutôt que ça soit du bouche à oreille ou des gens qui se disent « Ah bah oui, il se passe ça, j'ai entendu dire que… » et qui passent la porte et qui viennent voir et qu'ensuite on puisse faire des choses avec ces personnes.
1: Et pour celles et ceux qui fréquentent régulièrement le lieu, Barricade est devenu bien plus qu'un simple bar.
5: Ça fait du bien parce qu'il y a beaucoup de bienveillance collective et d'échanges intéressants.
6: Rencontrer des nouvelles personnes, faire des activités diverses et variées, parler autour de sujets

0: engagé.
1: Ouais, c'est ça, ça permet de voir du monde, partager des moments, de se motiver aussi à sortir. C'est vraiment un moment de partage.
2: Ici, il a été décidé que l'alcool était à prix fixe et ensuite tout le reste dans le bar était à prix libre. Donc les gens estiment eux-mêmes ce qu'ils souhaitent donner. C'était aussi une volonté de notre part de rendre accessible la consommation. Même pour les gens qui ont peu de moyens, ils peuvent quand même venir.
3: Quand on pousse la porte un soir, qu'est-ce qu'on voit ?
4: On entend les conversations des gens dans chaque coin du bar. On entend la musique parce qu'on a toujours un petit fond musical. Et quand l'événement s'y prête, on entend aussi des concerts, des gens qui peuvent chanter, jouer. On peut entendre des débats sur plein de questions philosophiques de la vie. Après la Pride, on avait organisé une soirée qui mettait en avant un duo qui racontait son parcours, notamment le parcours d'une des deux personnes du duo, qui est une personne trans et donc qui partageait un peu son vécu avec aussi sa femme. Comment est-ce qu'ils avaient, ça avait fait évoluer aussi leur projet musical. Donc on a eu la présentation de ce projet-là, les artistes qui ont fait leur concert, et ensuite on avait un drag show avec une personne qui débute dans le drag. C'était vraiment deux atmosphères très différentes, mais qui se mariaient très bien l'une avec l'autre.
3: À Barricade, les habitués ne viennent pas seulement participer, beaucoup proposent leurs propres activités.
5: Et c'était un Mario Kart, un tournoi de Mario Kart.
6: On a constaté que ça faisait venir un autre public. Donc en soi, ça nous permet de mélanger aussi des personnes qui ne viennent pas habituellement ici avec le, on va dire, plus les habitués.
7: Et la dernière activité que j'ai organisée, c'était un soir où j'ai sensibilisé au véganisme. Ça a pu engendrer plusieurs discussions où on a pu répondre tous ensemble et planter une graine dans la tête de certaines personnes. On est dans un endroit tolérant et ouvert d'esprit, et du coup, je sais que tout le monde est capable d'entendre certaines choses.
2: C'est un peu le réseau social de Bourg-en-Bresse pour les gens de gauche, quoi, genre, mais en physique.
4: Moi, je dirais que ça me fait un peu penser à une extension d'un appart ou d'une coloc qu'on pourrait avoir, mais qui est beaucoup plus ouverte sur le monde et où on peut carrément rencontrer des gens.
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1: 100 personnes qui ensemble peuvent reloger des familles. Le principe de l'association 100 pour un toit, cotiser ensemble pour offrir un toit à ceux qui en sont privés. Entre les chiffres, des voix résonnent, celles des bénévoles, Bernadette, Jacqueline et Carole. Dans cette interview, les nombres ne se contentent pas de compter. Ils racontent.
2: C'est une histoire qui s'ancre sur le territoire de Bourg-en-Bresse sur plusieurs années. Un collectif s'était constitué autour de la question des personnes qui dormaient à la rue. Ces personnes étant des exilés qui venaient demander l'asile en France, et l'État abandonnait, contrairement à ce qu'il devait faire, et il ne les hébergeait pas. Donc il y a tout un groupe de personnes sensibles à la question de l'accès aux droits.
3: L'idée, c'était 6 euros minimum par mois pour un logement.
2: Puis sensible à la question tout à fait humaine, qu'il y a des choses qui ne se font pas, voilà, de laisser des gens dehors.
3: 100 personnes qui se réunissent et qui acceptent de s'engager à verser 6 euros par mois pendant au moins 2 ans, eh bien, on peut louer un appartement.
2: Et au fil du travail, ça devenait récurrent. Les squats, les expulsions de squats, et on voyait des familles balader comme ça de lieu en lieu. À un moment donné, s'est installé une centaine de personnes dans les hangars d'Emmaüs, qu'on a appelé le bidonville, les cabanes.
3: Aujourd'hui, nous avons 19 logements.
2: Et c'est construit des réponses. Et puis, ce qu'on appelle la société civile a construit la sienne, c'est-à-dire 100 pour un toit.
4: 100 pour un toit.
2: 100 pour un toit.
3: 100 pour un toit.
2: C'est comme ça qu'est née l'idée de se cotiser pour payer un logement, pour que une famille puisse être autonome et sortir d'habiter chez quelqu'un, voilà, d'avoir un toit à soi.
3: Au total, on met ainsi à l'abri, dans un logement digne et décent, 76 personnes, 32 adultes et 44 enfants ou jeunes majeurs.
4: On est les premiers témoins des conditions lamentables dans lesquelles ces populations sont mises, et que cette société solidaire, elle est absolument inévitable à mettre en place si on veut que le monde avance correctement. C'est-à-dire que ce qui fait société, c'est toutes les personnes qui sont là au moment où on est tous ensemble, et ces personnes n'ont pas le droit au travail, alors que si elles avaient le droit au travail, elles ne réclameraient pas un logement pris en charge par l'État ou par 100 pour un toit, elles seraient tout à fait autonomes et elles prendraient leur place de citoyens au sein de tous les autres, au sein du groupe formé par tous les autres. Et c'est exactement ce qu'on veut, c'est-à-dire montrer qu'on exclut des gens, que quand on les exclut, ils ont des conditions de vie lamentables, y compris pour leurs enfants, alors que quand ils sont logés, eh bien, il n'y a aucun autre souci que leur volonté d'avancer et d'avancer avec tous ceux qui les entourent. C'est vraiment faire cette société à la fois solidaire, mais tout simplement société. On ne peut pas laisser des gens sur les trottoirs dans une société qui se veut digne d'elle-même.
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1: Bienvenue chez Zeste de Colibri. Nous sommes une recyclerie créée en novembre 2023. Je suis Chloé Genevèze, la responsable de la recyclerie. Ça fait 2 ans et demi que nous existons. À ce jour, nous sommes 2 salariés et 25 bénévoles. Nous fonctionnons uniquement sur les dons, en apport volontaire. Les personnes, en fait, décident de venir à la recyclerie pour donner leurs objets. L'ensemble des recettes faites au sein de la boutique servent à payer les charges, à payer les salaires, à faire que ce projet en fait perdure dans le temps. Puis sert également à mettre en avant en fait des actions de sensibilisation qui sont également une des missions en fait de la recyclerie sur nos villes et alentours. Venez avec moi, on va faire un tour au sein de la recyclerie et vous montrer un petit peu comment se passe notre quotidien.
2: Étape 1. L'arrivée des objets.
3: Bonjour monsieur.
4: Bonjour madame. Pas trop mal, et vous?
3: Qu'est-ce que vous m'emmenez comme trésor?
4: Ouais, regardez, j'ai fait un petit peu de tri chez moi et je vous ramène des jeux, des jouets, des puzzles. Pas des puzzles, quelques puzzles.
3: Oui.
4: Alors vous regardez si ça peut vous intéresser.
3: Ah mais c'est parfait.
4: Ils sont complets. Hein.
3: Ça va faire le bonheur d'autres personnes. Avoir une seconde vie. Génial.
4: Eh bien, impeccable.
3: Ben, merci beaucoup.
4: Si ça fait des heureux.
3: Merci à vous.
4: Eh bien, impeccable.
3: Bonne journée.
4: Pareillement.
3: Au revoir.
2: Étape 2, la vérification.
3: Alors, la notice. Combien y a-t-il de pièces? 1, 2, 3, 4, 5, 6. Ça c'est bon. Et une petite pince. Alors on va pour vérifier que ça fonctionne. Yes, impeccable. Allez c'est parti, ça marche. Alors ce jeu on vient de le réceptionner.
5: C'est bon, il est complet?
3: Oui, il est tout complet, ouais.
5: D'accord.
3: Nickel.
5: Bon, impeccable.
3: Donc on lui met 4 euros?
5: Ouais, oui, bon. Je pense que c'est pas mal. Mmh. Je te laisse le mettre en rayon.
3: Oui. Alors, chef. Ça marche?
6: Ça court.
3: C'est qu'est-ce que c'est? Fondue à raclette? Les caclons sont parfaits. Allez, 10 euros celui-là, je le mets.
5: Ouais.
3: C'est un service mixte
6: en fait,
3: raclette fondue.
5: D'accord.
3: Il est neuf.
5: Impeccable.
2: Après la mise en rayon, place à l'exploration.
7: Bon, allez, je fais mon petit tour.
8: Vu des rideaux.
9: Ouais, je regardais s'il y avait du tissu.
8: Et on ira voir là-bas la friterie. Ah, ouais. Des nappes, il y avait des
3: draps. C'est un fossile.
7: Ah bah oui, c'est peut-être.
3: C'est un fossile mais qui a été taillé comme une main.
2: Zeste de Colibri, c'est aussi un lieu de vie où se croisent habitués et nouveaux, petits et grands.
10: Bonjour.
11: Bonjour.
10: Non, je te lâche pas.
11: Je suis désolée, mais c'est bon.
8: C'est quelqu'un qui me l'avait offert. Tu vois, il y a un
7: truc du Pérou, là. Moi, je m'en suis jamais servi parce que j'y crois pas, mais je trouve ça mignon.
2: La boutique est pleine, les visites s'enchaînent.
5: Ça fera 18,50 € s'il vous plaît, madame.
3: C'est du boulot, hein, ce que vous faites.
5: C'est au quotidien, on a des arrivages tous les jours.
2: Et certains objets repartent aussitôt mis en rayon.
12: Bah, j'ai ma fille qui cherchait un service à une raclette. Alors donc, je vais
5: elle va avoir
12: deux services à conduire la raclette.
5: Exactement.
12: En même temps.
5: Bon. Bah, vous êtes venu au bon moment.
12: Voilà, merci beaucoup.
5: Bonne journée.
12: Bonne journée.
5: Au revoir.
12: Bonne journée.
5: Au revoir, madame.
2: Zeste de Colibri, un lieu auquel on s'attache.
3: Vous avez fini votre tour, madame?
13: Moi?
3: Ouais.
13: Jamais.
3: J'ai
13: jamais terminé.
14: Je vais refaire un dernier avant de partir.
2: Et pour le mot de la fin, on écoute Chloé.
1: Chacun d'entre nous, en fait, peut toujours faire sa part, même si, en fait, c'est un petit geste. Si on est tous à en faire des petits, à terme, en fait, ça peut avoir de plus grandes portées.
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Oneotrix Point Never a cédé la place à un groupe beaucoup plus facile à prononcer, puisqu'il s'agissait de Blank. 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

0: Radio Duo est un cheval en ruade pour des oreilles qu'on désarçonne. La preuve avec Lennart Tapes, Animal Collective et
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La partie instrumentale des trois chansons précédentes a été fournie par le groupe Bad Bad Not Good de Toronto, avec Kaitranada d'abord, puis avec Sam Herring et Ghostface Killah. Voici les Ghetto Boys.

Yoni Ngeti, puis la moitié de ce duo Yoni Wolf sous son autre patronyme, Y, puis Dieterich and Barnes. Voici Ray Sharp, accompagné de King Curtis.

0: Le duo japonais Tennis Coats à l'instant sur Duo. Avant eux, c'était un groupe cambodgien, le Royal University of Fine Arts. Et c'est Ray Sharp et King Curtis qui les ont précédés. 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
1: Le projet Electro Tourangeau Trifouille premier a été suivi par Aiden Thorpe sur le 895 de Radio Dio et radiodio.org.
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Alors ici Leslie, on vient d'écouter Djourdjoura, c'est un groupe d'origine kabyle, c'est trois femmes qui chantent en berbère au début des années 80, ainsi que France Gall et son morceau La Manie et la Révolution.

0: les années 80, Mika Nuku et le premier Corina Corina, dont la chanson est tirée d'un live, seule chose qui nous reste de ce groupe.
1: On va enchaîner direct sur un morceau de Emmanuel Motta qui s'appelle Aquarelle et Jeune Fille. Emmanuel Motta qui était une chanteuse du Club Dorothée. Je trouve que

0: Miam.
1: Un genou, papa, moi aussi. Qu'est-ce que tu penses de la sélection naturelle?
2: Laisse-moi.
0: Hein?

On va maintenant écouter Guttersnipe, c'est un groupe de Leeds, guitare, batterie, voix. Je les ai vus à Manchester et je crois que ça a été un des meilleurs concerts de ma vie.

On va enchaîner avec un morceau de Darling Soda Pop proposé par Momo. Alors Darling Soda Pop, je trouve que c'est un peu la Britney Spears du futur sur ce morceau. Et on enchaînera avec Laura Less. Alors j'ai lu quelque part que c'était de la post-PC Music. Autant vous dire qu'aujourd'hui le monde va très vite.

c'était un gros tube et maintenant on va écouter un autre tube de Dadalu. Dadalu, c'est une musicienne chilienne qui sort en ce moment pas mal de morceaux. Celui-là, il s'appelle « Tu crees que es normal » et ça parle du fait que ce soit tout le temps à nous les filles d'être vigilantes par rapport aux garçons et à leur mauvais comportement. À bon entendeur.

écouter un morceau du dernier album de Snix et on va enchaîner sur un morceau de Charlie XCX qui s'appelle Boys. Je vous conseille d'aller voir le clip. J'ai découvert ce clip grâce à Anouk de Ligature Records. Voilà,

C'était Rae Ami, une chanteuse coréenne. Et on va tout de suite écouter Juicy Bae, qui est une rappeuse espagnole.

On arrive à la fin de ce mix, c'était Morgan et Leslie. Et on va écouter un dernier morceau de reggaeton de Bad Gayle, Hookah, et on finira comme on a commencé avec Anouk, une très très jeune artiste découverte sur SoundCloud.

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On vient d'écouter les Chicagoans de Tortoise. Ça a été suivi par l'anglicisme Pic, suivi d'une petite flèche vers la droite sur le 895 de Radio Dio.

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5: Bonjour, bonsoir Saint-Étienne, bonjour, bonsoir Trelin. Bienvenue sur le 895 de Dio, bonjour le monde. On est ici en direct de Trelin, dans la plaine du Forêt. C'est notre principe hors les murs, Dio part en live. C'est notre principe en direct et en public, en dehors de nos studios, de nos quartiers sud-est de Saint-Étienne. C'est mon cher Alex qui est à la technique et qui tient les rênes à la fois de cette commune et de ce plateau radio ce soir, parce que c'est monsieur le maire. Salut Alex.
6: Salut à tous.
5: Et qui est aussi un animateur sur le 895 de Dio, le lundi, Rock'n Radio. Et c'est sa première aussi. C'est le mercredi maintenant en plus. Voilà, que de confusion. C'est la chaleur qui est accablante et qui va nous amener sans doute à un peu de confusion durant ce plateau. En tout cas, bienvenue pour cette émission spéciale en direct de Trelin. Le Forestival nous accueille. Le Forestival qui va tenir sa nouvelle édition les 31 juillet, 1er et 2 août au prochain, à Trelin donc. Alors d'abord, c'est un grand plaisir que d'être accueilli ici par l'équipe du Forestival. Il y a plein de monde ici dans ce nouveau lieu, mais vous allez nous en parler, que vient d'acquérir précisément le festival ou FZL, la boîte qui gère ou co-gère le festival. D'autres activités se sont rajoutées. Et pour ce plateau spécial, plein d'invités ici au micro et au plateau. Alors on va faire un petit tour de table. On va faire de gauche à droite, un peu quasi classique. Juste là-bas au bout. Salut à vous.
7: Salut, enchanté. Salut l'orage. On joue le vendredi 31 juillet au Forestival.
5: Salut l'orage. Maxime et Lucas avec nous, le duo, auparavant trio. Salut Maxime. Salut l'orage, groupe Stéphano. On va faire un petit focus quand même territoire et local. Hein. Vous le verrez, vous l'entendrez durant cette émission. Avec des artistes émergents professionnellement, des artistes confirmé professionnellement, et puis d'autres encore qu'on aura l'occasion d'écouter. Merci, salut l'orage, d'être avec nous. Vous êtes donc programmé dans le cadre de ce festival, et puis plein d'actualités depuis maintenant même quelques années, je dirais. Merci d'être avec nous. À vos côtés, ceux, celles qui nous accueillent. Hello.
8: Et Laure, directrice de l'association FZL, qui porte notamment le festival Forestival pour la 20e édition cette année.
5: Directrice, Laure, depuis 2018, à peu près. C'est ça, 2017. Merci, Laure, à la fois de nous accueillir. À nouveau, presque, je dirais.
8: C'est un peu chez vous ici.
5: Presque, c'est vrai. Et à tes côtés, salut.
9: Damien Flandin, salut à tous. Du coup, moi, je suis co-président de la structure et également le programmateur du festival.
5: Co-programmateur, Damien, non ?
9: Co-programmateur et co-président également.
5: Oh, que de co. Avec Loïc, bien sûr, qu'on salue aussi. Je pense qu'il va nous rejoindre durant ce plateau. Merci, Damien, également d'être avec nous. Et puis, enfin, pour boucler ce plateau.
10: Moi je m'appelle Mickey, je suis chanteur en pré-retraite.
5: Eh oui, bientôt.
10: Non, pré-retraite.
5: Pré-retraite direct. C'est Mickaël, c'est Mickey 3D. Merci Mickey d'être avec nous aussi.
10: Je suis voisin moi.
5: Toi t'es voisin, c'est ouais. Le Forêt, c'est le pays, on l'a dit, hein, on va faire le focus sur la région et le local et le territoire.
10: Oui, je habite à 10 km, tu vois, donc toi, c'est tranquille.
5: Oui, on va en reparler de la maison justement et plein d'actualités. On va peut-être l'évoquer te concernant et puis surtout le fait que tu sois programmé, enfin, si je puis dire, sur le Forestival en 2026.
10: Oui, c'est à cause de ce monsieur-là.
5: Il m'a embêté. Et puis d'autres, je pense, qui sont par là.
10: Oui.
5: C'est bien que tu sois de retour, enfin retour, en tout cas ici, quoi. Tu as très peu joué, tu es assez rare dans finalement, même chez toi.
10: J'ai jamais joué au Forestival, surtout, hein, et c'est les 20 ans. Donc ils m'ont dit, tu viens, ça fait 10 ans qu'on n'avait pas fait de concert. Ils m'ont dit, tu te démerdes.
5: Voilà. Tu te débrouilles, parce qu'en fait, il y a plein d'anniversaires. C'est un peu l'occasion de fêter un peu tout ça, de souffler plein de bougies. Parce qu'en fait, c'est la 20e édition. Donc déjà, c'est une sorte d'anniversaire. En vrai, c'est la 21e. Enfin, c'est les 21 ans, non, de Forestival.
8: 21 ans, on va dire, mais bon, il y a eu quelques
5: petites. En tout cas, la majorité, ça y est. Ça doit être les 30 ans de Mickey. Parce que tu as dû commencer, enfin,
10: ouais, bon, 96.
5: Il y a longtemps, mais 96 en fait. Ouais. Tu sais, moi j'ai cette décennie 96-2006 qui est marquée, quoi, si tu veux. Mmh. Donc ça fait 30 ans.
10: Ouais.
5: Moi je suis très content de te retrouver, ça faisait un moment qu'on ne s'était pas revu.
10: Ouais.
5: Il y a quelques années, quelques décennies presque maintenant, on pourrait dire.
10: Oui, on ne va pas se lancer là-dedans.
5: Et puis c'est les 45 ans de Dio. Je vous le dis, en 2026, donc c'est quand même aussi, bon, c'est une vieille dame certes, mais respect quand même pour les anciens et les anciennes. Donc c'est l'occasion un peu de souffler toutes ces bougies, et puis les quoi, 4 ans de Salut l'Orage.
7: Non, nous ça fait 2 ans et demi.
5: Ça
7: fera 3 ans en décembre. Enfin,
5: voilà, mais c'est bien de souffler aussi de toutes jeunes bougies, c'est parfait. Et puis il y a Monica qu'on va aussi écouter. Qui doit avoir 4 ans d'existence, un groupe qui nous vient aussi de la région entre Saint-Étienne et Lyon, qui a été un coup de cœur duo il y a 2 ans de cela lors d'un dispositif de repérage à Saint-Étienne, donc on avait rencontré, qui était venu nous rendre visite en interview live et qu'on va écouter aussi, on fera un peu d'écoute aussi durant ce plateau, on est ensemble durant près de 90 minutes. Voilà, donc autant vous accrocher, allez vous ravitailler, vous restaurer si besoin. Merci en tout cas donc d'être là pour ce plateau. Je suis donc réjoui de retrouver tout ce beau monde. Je le suis peut-être un peu moins de la possibilité de cette journée qui peut-être sera la plus chaude jamais enregistrée en France. C'est assez incroyable, ces petits points météo d'entrée de programme. Mais il faut le dire parce que c'est quand même, me semble-t-il, un élément à prendre en compte pour les événements aussi d'été, parce que c'est l'été depuis hier, solstice, depuis 10h24 précisément, ce 21 juin, et puis l'été marque l'ouverture de cette nouvelle saison avec des journées un peu plus longues, les apéros et puis les festivals, bien entendu. Alors on va en parler justement peut-être aussi de cette adaptation climatique, par exemple, parce que c'est une vraie question pour les événements de saison. Est-ce que vous avez, au vu de la météo actuelle, Damien peut-être et Laure, finalement un petit peu ce souci-là dans un coin de la tête et de vous dire tiens, fin juillet, début août
8: Évidemment, c'est un sujet qui est inhérent au fait de faire des événements à l'extérieur, donc c'est pas nouveau, mais on se rend bien compte que ces dernières années, la crainte de l'orage reste présente et les grosses chaleurs impactent réellement nos événements, donc à nous de l'anticiper. De réfléchir comment pouvoir améliorer ces points d'eau, cette gestion d'accueil du public, les ombrages, etc. Et voire même de pouvoir craindre le pire. En tout cas, c'est le travail tout au long de l'année de pouvoir anticiper ces risques-là. Ouais.
5: Depuis 20 ans, est-ce que vous avez connu des étés et éditions surtout caniculaires, par exemple?
8: On en a vécu quelques-unes. On a rarement vécu une édition sans pluie, il faut quand même être honnête. On a toujours la petite pluie du vendredi qui vient rafraîchir ces semaines de montage. Voilà, c'est aléatoire, ça fait partie du jeu, mais on le sait qu'on passe plus de 20 jours présents sur le site pour assurer le montage, l'exploitation et le démontage. Et c'est aussi notre rôle de protéger les équipes avec des travails des fois plutôt tard la nuit et tôt le matin pour pouvoir assurer cet événement en plein mois d'août. Ouais.
5: Puisqu'on est dans ce registre un peu météo, alors Salut l'Orage n'a point peur de à la fois la canicule et de l'orage.

0: plein soleil, plein cagnard.
1: Soleil, pluie. De toute façon, on peut jamais savoir ce qui va se passer l'été. Il peut pleuvoir à torrent. Il peut se mettre à faire très chaud. Mais on a quand même toujours eu de la chance. On n'a jamais pu annuler un concert à cause de ça.
0: Enfin, si on peut évoquer la période caniculaire 2003, c'était en plein boom de l'expérience Mickey 3D des débuts. Vous étiez en plein tournée à cette époque.
1: Ouais, c'était rigolo. Enfin, c'était rigolo. je pense qu'il faisait moins chaud que ce temps-ci. Mais c'était la première canicule en France. Tout le monde était claqué. Mais je pense qu'il faisait presque 5 ou 6 degrés de moins que ce temps-ci. Hein. On a un souvenir parce qu'on avait un tourbus où la clim marchait pas et on ouvrait les trappes en haut, on essayait chacun notre tour, on mettait notre tête. Enfin, c'est rigolo.
0: Oui, oui et non. On va parler d'adaptation climatique, mais aussi économique. Enfin, plein de questions aussi à aborder forcément pour les événements et pour la culture, je dirais, de manière plus générale, avec vos points de vue souhaités, bien entendu. Moi, je rappelle que je vais mener ce plateau, mais que si vous désirez vous souhaitez intervenir à un moment ou à un autre, vous n'hésitez pas, bien entendu. On va commencer par le commencement, entre guillemets. C'est la 20e édition, donc on va faire un petit récap quand même. Un festival qui a commencé il y a donc 21 ans, à peu près, on le disait.
2: 22 ans dans les têtes, je pense.
0: Voilà, alors je ne sais pas si vous étiez, vous, de l'aventure. Damien, oui.
3: Oui, oui, bien sûr. On est quelques-uns encore, même dans la salle, à être fondateurs de ce festival. Et on est encore là. D'autres ont fait quelques pauses ou parfois se réinvestissent de différentes manières, je dirais. Parce que la vie passe, les enfants, le travail. Enfin voilà, ça reste une expérience quand même, pour la plupart, qui est bénévole. Même si on a professionnalisé justement la structure et le festival depuis quelques années maintenant, mais ça reste quand même le bénévolat qui est avant tout mis en avant. Et on le voit, il nous faut beaucoup de bénévoles lors du montage, lors du festival en tant que tel. Mais en tout cas, voilà, on est encore là 20 ans après. On est.
0: Ben oui. On va parler du festival aujourd'hui, mais juste pour revenir sur l'origine un petit peu et la genèse du projet, parce qu'il n'y avait pas toute cette, je dirais, structuration qu'il y a aujourd'hui. C'était une petite aventure de copains, bénévoles, d'une bande de jeunes même, si l'on peut dire c'est... ainsi. Baptiste devait être là, de La Pige. Mmh. Est-ce que tu veux bien rappeler quand même ce qu'est La Pige, cette association de jeunesse ici, de la communauté de communes ou de la commune même, qui a lancé cette aventure?
3: Pour expliquer succinctement, en fait, c'est vraiment une idée qui est... la genèse était au club des jeunes de Trelin, qui était ouvert avec d'autres jeunes, forcément, parce qu'on dit Trelin, mais on était ouvert à d'autres jeunes, d'autres amis. Et du coup, on était donc lié à La Pige, donc qui est justement gérait un petit peu les animations et la structuration de ces clubs de jeunes. Et du coup, en fait, on s'est lié à eux très vite pour donner du crédit, parce qu'on était jeunes, on avait 17, 18 ans, 20 ans max, et inexpérimentés. On faisait des concours de belote, des concours de pétanque, comme beaucoup de petits jeunes dans leur commune. Et en fait, on avait soif de créer de la culture, parce que nous, justement, on bougeait, on allait voir les festivals, les concerts dans d'autres régions, et on s'est simplement dit qu'on était dans une sorte de désert culturel. Et on a eu la chance de rencontrer des gens de Soleil Levant, des gens de différents assos, et Trelin était quand même un petit fief pour ça. Et puis on voyait des artistes comme Mickey et autres qui étaient d'ici et qui nous faisaient rêver aussi. Donc en fait, c'était un peu, comment dire, une idée un peu folle. Hein. On pensait pas être là 20 ans après, je pense pas qu'on a créé tout ça. Et puis on s'est jeté un peu à corps perdu en faisant ça. Et donc toutes les semaines, on se retrouvait à La Pige, à Boin. Donc qui veut dire l'association pour l'intercommunalité des jeunes. Donc en fait,
2: pour l'initiative des jeunes aujourd'hui.
0: Mais il était bien question d'intercommunalité, donc au départ.
3: Tu t'en parleras mieux que moi, d'ailleurs, de La Pige, je t'en prie. Vas-y, vas-y.
2: Non, c'était juste pour compléter. La Pige, c'est une association qui a été créée en 1994 dans la dynamique intercommunale de l'époque de la communauté de communes du Pays d'Astrée, qui a vraiment été créée pour être une association gérée par les jeunes, pour les jeunes. C'est-à-dire que l'idée n'était pas de créer des projets à la carte, mais vraiment d'accompagner les jeunes dans la réalisation de leurs projets. Et sur l'intercommunalité, qui, je crois, avait 14 communes et 12 000 habitants, la Pige avait aussi justement d'accompagner tous les groupes et les clubs des jeunes sur le territoire. Et juste pour compléter ce qu'a dit Damien, donc quand le club des jeunes de Trelin et cette bande de jeunes a eu envie, ils se sont tournés vers la mairie de Trelin, et il faut rendre hommage donc à Pierre Durie, qui était maire de l'époque, et Gilles Pascal, qui était premier adjoint, qui était l'élu représentant au CA de La Pige, et qui a aussi créé cette synergie pour faire présenter tous ces jeunes qui avaient envie de faire vibrer ce territoire, qui a permis l'éclosion de la première édition en 2005.
0: Et on salue Alex, ici quand même à côté, maire actuel depuis 2020 maintenant. Donc un nouveau mandat aussi là depuis cette année, 2026, et mars dernier bien sûr, et qui permet peut-être un nouvel élan pour le festival, en tout cas qui lui permet au moins de se maintenir. Et
2: on va citer Jean-Paul Ravel aussi, hein. C'est les trois maires qu'on a eu à Trelin depuis 2005, donc Pierre Durie, Jean-Paul Ravel et Alexandre Palmier, et on a toujours eu une excellente

0: entente et voilà, une volonté de travailler main dans la main. Et je pense que c'est aussi un des ingrédients qui fait que nous sommes encore là aujourd'hui.
1: Ouais, alors vous êtes encore là, la Pige est encore là, hein, elle est encore très active bien sûr, et présente même sur l'événement et le festival. Quelle était ou quelle serait encore peut-être la ligne qui serait maintenue ou sur laquelle vous êtes toujours fidèle finalement aujourd'hui en 2026 après
2: Bon, on va parler de valeurs surtout, ouais. Quand on regarde derrière nous, on va dire que justement on représente un peu la mixité, tu vois, on essaie de d'être un peu ce qu'on était avant, même si on essaie d'intégrer... Un festival en 2026, c'est pas le même qu'il y a 20 ans, forcément. Mais on essaie de garder il y a ce côté amical, mais il y a beaucoup de solidarité, de débrouille. En fait, on est tous poussés à un seul et même objectif, et c'est ça qui est assez dingue. Et on a essayé justement de creuser, en gros, toutes ces valeurs à travers la musique, la culture, pour essayer de créer un événement qui rassemble les gens, tout simplement. Et je pense qu'on en a encore plus besoin aujourd'hui qu'il y a 20 ans, certainement. En tout cas, c'est encore d'actualité. Et pour nous, c'est pour ça aussi qu'on fait ça. On essaie de rendre les gens curieux. On essaie de faire notre petit truc, avec en restant humble, mais on est ambitieux malgré tout. C'est pas pour autant qu'on veut devenir un ogre, même si c'est déjà
1: un petit peu le cas.
2: Assez important, on va dire. Ouais. J'aurais plus petit qu'un autre, mais bon, effectivement, c'est bah, ça a pris une ampleur assez dingue.
1: Parmi les 50 plus gros festivals et événements en France, quand même, il faut le préciser aujourd'hui.
2: On regarde pas trop ça.
3: Ils sont balèzes, hein, parce qu'ils sont encore là. C'est-à-dire que nous, quand on était jeunes, il y avait plein de festivals. Nous, on avait notre petit festival à Écoté. À Saint-Bonnet-le-Château, il y avait ce Drocnophobie qui avait fait le Oulala, puis la Pyrocno.
1: Ils sont toujours là aussi. La Quebonne, oui, Family.
3: Oui, mais il y avait ça, il y avait Festivart à Saint-Just. Et puis tout le monde s'est fatigué un petit peu parce que tu grossis. Et puis après, ça devient lourd. Et eux, ils ont réussi à tenir le truc pour l'instant. C'est les derniers des Mohicans, quoi.
1: Un petit peu, bah,
2: après,
1: c'est vrai.
2: Après, ça fait partie des références aussi, parce que souvent dans les discussions, on nous évoquait ces festivals-là. Moi, j'ai pas eu la chance d'en faire un, ni ça, ni autre. Après, la Quepone, effectivement, j'ai dû faire quelques concerts, mais on va dire que c'est ce qui nous a animés aussi, de voir des gens un peu plus âgés que nous qui proposaient déjà des choses. On allait consommer les concerts, on allait découvrir des groupes. Et clairement, nous, c'était vraiment cette idée-là, de venir faire la fête, de se rassembler, de proposer des groupes, et dans des coins où il se passe pas grand-chose, encore une fois.
1: Mais c'est vrai que vous êtes encore là, et surtout, vous avez réussi à la fois vraiment à ancrer, finalement, aussi l'événement, voire à le développer dans son niveau aussi actuel. Mais il y a eu ces tentatives, c'est vrai que tu parlais de Festivart, Mickey, il y avait eu le Oulala aussi, par exemple, qui avait aussi tenté d'être un événement important.
3: Tout à l'heure, à Saint-Bonnet, ouais. Et c'est un gros truc, c'était devenu un gros truc,
1: c'est ça,
3: le Oulala.
1: Ouais, ouais. C'est ça.
0: Et je veux juste rajouter quand même quelque chose sur les valeurs de base et... Certes, on est un peu moins jeune aujourd'hui, donc on n'aurait plus le droit d'être à la Pige, hein, qui est jusqu'à moins 25 ans, moins de 28 ans maintenant, si je révise bien. Mais surtout, on a conservé, tu parlais tout à l'heure de structure, la forme associative, pour nous, elle est fondamentale. FZL est une association qui est portée par des bénévoles tout au long de l'année, certes professionnalisée, mais voilà, avec un conseil d'administration de 25 personnes, un bureau de 8 personnes, avec des responsables de poste qui s'engagent, qui sont présents, qui sont bénévoles. Et finalement, cette aventure humaine, cette force du collectif, c'est clairement ce qui nous anime depuis plus de 20 ans.
1: Ouais, on va revenir aussi sur la structuration quand même actuelle. Mais juste, est-ce que donc les uns et les autres, donc Alex forcément, est-ce que Lucas par exemple et Maxime, vous avez fréquenté dans vos jeunes années, vous qui êtes déjà jeunes, mais vos jeunes années, le festival par exemple ou autre asso événement comme ça local ici ou vous dire dans la région quoi.
4: Bah ouais, en vrai, ça fait quand même plusieurs années que, bah, avec Lucas, on sort, que ce soit dans la région, hein, de partout, on essaie d'aller voir un max de concerts local, tout ça. Et le Forez, ouais, bah, on y allait plusieurs fois, 4-5 fois. C'est un moment qu'on aime faire. Ouais. C'est local.
0: Avec ou sans Kawaii?
4: Non, sans Kawaii, là. Quand
1: toi, Mickey, c'est la première fois que tu joues, mais est-ce que tu fréquentais, par exemple, le festival? Est-ce que tu as fréquenté le Forez?
3: Je suis venu deux ou trois fois.
1: Deux ou trois fois?
3: Ouais. Mais en tant que spectateur.
1: Spectateur, quoi.
3: Ouais.
1: Oui, voilà. Ou en famille, enfin, tranquillement, quoi.
3: Tranquillement.
1: Profiter de l'événement. Oui. Juste pour revenir aussi sur les premières années, le festival se tenait sur une soirée, deux soirées. Il y avait un volet art de rue aussi sur une troisième journée. Ça, c'était des 2010 à peu près. Et puis, vous étiez à Trelin même. Et puis ensuite, vous avez occupé ce lieu où nous sommes ce soir, c'est-à-dire le Mortier, ce lieu dit. Marcou ici.
2: Marcou aussi pour le festival de rue.
1: Ah, pour Marcou. Alors voilà, c'est pour revenir un petit peu sur les, on va dire le modèle finalement originel. Et de son évolution.
2: Bah effectivement, on avait commencé par deux jours de musique et une après-midi dédiée à l'art de rue. Et effectivement, on était plutôt fin août d'ailleurs. La date a changé aussi.
1: C'est vrai.
2: On était le dernier week-end d'août. Et puis d'année en année, effectivement, on a bougé les dates pour X raisons. Le temps, justement, tu parlais de météo tout à l'heure. Bah voilà, ça en faisait partie parce qu'on est bordé du Lignon et c'est vrai qu'il commençait à faire un peu frais. c'était pas évident de boire sa bière. Mais non, là, on l'a fait évoluer après avec un troisième jour qui est devenu en fait logique pour nous. Mais je sais même plus en quelle année on est passé sur trois jours de concert.
0: Alors deux jours à partir de 2005, le festival de rue à partir de 2006 jusqu'en 2017. On a switché le week-end du 15 août en 2013. 2017, on fait une pause, pas de Forestival. C'était l'année de la restructuration qui était très nécessaire pour repenser, restructurer. On était le plus petit des gros, le plus gros des petits. On savait pas trop où on allait et en tout cas, on allait droit dans le mur. Et on a pris une année de pause et on a fait le dernier festival de rue cette année à Trelin avec nos nouvelles dates, tout début août. Et on est revenu en 2018 sur cette formule 3 jours qu'on avait un petit peu tenté en 2016 avec un dimanche sous le système. Et en 2018, on est revenu sur donc 3 jours, le vendredi, samedi, dimanche, sur ce premier week-end d'août qui aujourd'hui correspond à ce que l'on pratique encore aujourd'hui.
2: Et avec ça, on a fait évoluer aussi. On est passé d'une scène à deux scènes, à une troisième un peu plus délire, à une quatrième qui est vraiment une autre scène plus alternative découverte. Et puis d'autres propositions, que ce soit sur de l'humour, du théâtre. Cette année, on va faire quelque chose plus sur les parkings, camping, qui s'appellera la clairière. Mais on avait fait donc le jardin. Enfin, on a fait beaucoup de choses.
1: On va évoquer aussi à nouveau la mouture actuelle 2026. Deux éditions annulées aussi. Tu parlais de 2013, Laure. Il y a eu la pandémie,
0: 2017,
1: forcément. 2017.
0: 2017, c'était une annulation choisie. C'est d'ailleurs cette 13e édition.
1: Dans ce moment crucial
0: ouais,
1: de réflexion.
0: Voilà, on compte cette 13e édition que nous n'avons jamais effectuée. C'était une année qui est très importante pour nous parce qu'elle a permis de vraiment prendre le temps de faire les choses bien, de réfléchir à qui nous sommes, à ce qu'on voulait devenir. Et on y tient beaucoup à cette année. Elle est extrêmement importante parce que c'est vraiment l'année qui a créé ZEDEL. Et tout ce qu'elle est aujourd'hui. Et après 2020-2021, les années Covid où il a fallu se réinventer.
1: Alors
0: et faire
1: pareil,
0: autrement.
1: 2020 véritablement annulé, mais 2021 vous aviez fait cette quand même, faut le saluer, hein, ce tour du monde du forêt en 87 jours. Annulé en cours de route, enfin écourté en tout cas.
0: 87 communes, 87 dates, plus de 110 partenaires. Et la dernière date, on l'a fait, on en a fait 64 sur 87. Et la dernière date, c'était le mardi 20 juillet à Trelin.
1: Ça, c'était en 2021. Mais depuis, voilà, tout est reparti. Les signaux sont plutôt au vert. Je vous propose de faire une première petite proposition musicale avec cette entrée en matière historique pour aborder l'actuel et 2026. On va écouter une version dub d'un titre qui est sorti début d'année. C'est une sorte un peu d'inédit quand même. Un album, lui, qui est disponible depuis septembre 2025. C'est les Enzilés qui seront... Enfin, Zentone, qui seront invités sur le Forestival cet été.

0: Le dub, c'est parfait avec cette météo aussi, là, ambiante. Et puis, c'est un retour assez marqué aussi sur le festival. Enfin, ça a toujours été là, mais un peu plus peut-être précisément cette année. Zentone, là, que je proposais à l'instant, l'album Messenger, sorti en septembre dernier via Jarring FX, toujours, bien sûr, le label lyonnais. C'est Hightone, c'est les Lyonnais qui avaient commencé déjà, milieu des années 2000, à expérimenter des collaborations. Il y a eu High Damage, il y a eu plein d'autres collaborations, dont avec le groupe d'Angers, Zenzile, pour ce Zentone. C'était déjà une première collab en 2006. Il y a eu un Chapter 2 album sorti en 2021, assez fabuleux. Et puis là, ils sont de retour depuis septembre avec cette belle collaboration. Et puis cette, alors là, c'est la version dub, hein, mais je vous renvoie vers le titre original, Make You Cry, avec la le chant en tout cas de falsetto là, de Jolly Joseph, qui est super chouette. Et là, c'est la version donc dub en face B. Toi, Damien, comme quoi, de Make You Cry, donc version dub, parce que le dub c'est aussi l'essence même de Zentone, forcément. Et c'est dispo en 10 pouces, 45 tours, édition limitée, juste pour le préciser, histoire des petites perles comme ça, des petites pépites. Et Zentone est donc programmé, ce sera le 31 juillet, je crois, premier jour donc de festival, comme Salut l'Orage, donc, qu'on retrouvera tout à l'heure. Et en plus, c'est la même scène, je crois, non ?
1: Ouais, il me semble.
0: Je crois, c'est la scène pleine.
1: Je sais même plus.
2: Alors non, la scène pleine, c'est la deuxième scène, mais elle est quand même déjà très grande aussi. Hein.
0: Oui, mais qui accueillera en tout cas Zentone et Salut l'Orage pour la scène pleine.
3: Non, nous, oui, Zentone, je sais pas du tout.
0: Tu connaissais pas du tout ?
3: Je connaissais deux noms.
0: Si, ouais. Ouais,
3: j'avais vu passer, mais après, sur quelle scène ils jouent, je sais pas.
2: T'as pas révisé tout notre taille ?
3: J'ai pas tout révisé.
0: Avant qu'on parle plus en détail de Forestival, de FZL, de la prog actuelle, mais petit mot sur Zentone quand même, Damien.
1: Bah clairement c'est oui, c'est un groupe qui nous tient à cœur depuis longtemps. On les a fait l'an passé à Hightone aussi, mais là c'est vrai qu'ils se sont reformés sous, comme tu l'as expliqué, entre Zenzile et Hightone. Et forcément bah Hightone est un pionnier du dub pour moi, enfin pour nous ici, et lyonnais, donc des groupes régionaux. Ça nous tient à cœur toujours de mettre en avant justement les talents d'ici. Mais là c'est vrai qu'ils sont reformés un peu plus de 10 ans après, donc c'était l'occasion ou jamais. Et comme tu l'as dit, ils sont associés avec un chanteur qui est assez dingue, qui s'appelle Jolly Joseph, qui joue aussi avec Dub Shepherd, qui est il me semble, de Clermont. Donc voilà, c'était pour nous inévitable de les inviter, parce que c'est vraiment un album événement pour moi aussi, et j'ai vraiment apprécié, quoi.
0: Et puis ça reste presque finalement les locaux régionaux, en tout cas de l'étape. Il y a un autre groupe qui est quand même un local de l'étape, qui a fait partie de la première ou deuxième édition, puisque Forestival est un mot valise, hein, un peu entre festival et forez. C'est les vieilles valises, justement. C'est un groupe qui sera de retour en 2026.
1: Bah en fait, si vous voulez, on cherchait à faire justement un petit clin d'œil à ces 20 ans. Et du coup, en fait, on a fait quelques tremplins pour animer justement la plaine du forêt et les alentours. Et on avait commencé donc par différents groupes. Et les vieilles valises avaient quand même marqué notre équipe, on va dire ça. Et c'est un groupe de chansons françaises qui vient du Puy-en-Velay. Je crois qu'ils sont assez nombreux. Je ne sais plus aujourd'hui, ça a dû changer. Mais en tout cas, ça nous avait quand même marqué. Et on trouvait ça sympa de pouvoir les réinviter parce qu'ils sont reformés il y a un an ou deux.
0: Ah, okay.
1: Et on était passé à côté pour X raisons de disponibilité. On s'est dit que voilà, pour faire un clin d'œil, parce que vraiment, ça avait marqué quand même pas mal de gens de l'équipe. Et du coup, là.
4: Moi, je les ai connus avant les vieilles valises. Il y a très très longtemps, quand ils étaient tout gamins, ils accompagnaient Yvan Marc, qui est un copain.
1: D'accord,
4: qui
1: oui.
4: Et puis en plus, moi j'ai grandi au Puy-en-Velay. Et je les ai connus, ils devaient avoir 14-15 ans, c'était ses élèves. Lui, il est prof dans un lycée agricole, c'était ses élèves. Et je les ai pas revus depuis.
2: Eh ben, il va falloir vraiment que tu reviennes le samedi, Mickey.
4: Ils doivent avoir des poils maintenant.
1: Certainement.
0: Ils ont pris un peu d'âge. Ouais. Enfin, j'ai vu ce retour. Je pensais que c'était vraiment un groupe du coin, moi. Enfin, de là, ici, là. Mais finalement, un peu plus.
1: Pour l'anecdote, on voulait réinviter Los Tres Puntos, qui était sur la première édition. Et qui retourne justement pour leurs 25 ans, il me semble. Et c'était pas possible. Et les vieilles valises, tu vois, ont été un peu.
0: Bon, dans les vieilles et les vieux, il y a les Ludwig aussi qui ont fini leurs 45 déjà. Mickey aussi, un truc.
4: Les Ludwig sont beaucoup plus vieux.
0: Aussi. Mais ouais, les vieilles valises, je ne connaissais pas. Je suis allé voir, il y avait une autre Émilie d'ailleurs en titre.
1: Tout à fait. Okay.
0: Titre des vieilles valises que j'ai pu voir, qui a fait l'objet de clip et tout ça.
1: C'est vrai.
0: Pour revenir sur les axes un peu de programmation, Damien, avant de parler aussi à nouveau du Forez, Steve Val en tant que tel, de la structuration. Retour du dub, je le disais, avec peut-être une scène là, un peu plus marquée cette année, la scène Magma, des collaborations, l'émergence présente, et puis le local, toujours aussi. Ce serait un petit peu les trois axes forts. Et l'affiche nationale-internationale.
1: On reste dans une idée d'essayer de donner envie aux gens de venir les trois jours. Pour nous, un festival, c'est aussi ça, d'avoir une aventure qui reste sur 2-3 jours. Du coup, l'idée est d'arriver à mettre quand même des styles un peu comment dire, différents tous les jours, mais avec un lien chaque jour. Et on essaye forcément de se faire plaisir en mettant des artistes de talent, du, de la région ou national, international. Mais on essaie toujours quand même d'être, d'avoir une petite cohésion. C'est une sorte de puzzle, on le dit tout le temps avec Loïc. On a notre petite réflexion à nous. Mais en tout cas, on essaie d'être cohérent. On essaie de marquer le coup avec des groupes alternatifs assez pointus dans leur style et faire des, peut-être des artistes un peu plus mainstream, entre guillemets. Mais on a notre limite de mainstream, on va dire. Après, c'est difficile à expliquer concrètement, mais en tout cas on a notre petite recette et on essaie de faire quelque chose qui ressemble encore à l'assaut, dans le sens où voilà, on essaie de pas aller dans trop d'extrêmes ou autre, des choses qui ressemblent à qui sont les adhérents de cet assaut, quoi, tu vois.
0: C'est compliqué, hein.
2: Deux partenariats quand même peut-être avec After
1: oui,
2: Work
1: on a beaucoup.
2: Et Phil Solar.
1: On a beaucoup de partenaires, effectivement. Du coup, on essaie toujours de mettre des assos stéphanoises ou ligériennes en avant. Et notamment, bah là, sur la carte blanche Dub, c'est Afterwork, qui est une agence pour artistes sur Saint-Etienne. Du coup, on fait un gros clin d'œil à tout son roster un petit peu sur le samedi, parce que c'est un peu aussi une agence qui représente fortement ce style-là. Et on a beaucoup, beaucoup de demandes depuis toujours, en fait, sur le Dub. Et du coup, en fait, c'est un petit peu quelque chose qui nous tient à cœur, parce qu'on avait dédié un dimanche une année, et on voit en fait que ça marche bien quand même sur l'esprit festival.
0: Mmh, oui, donc la scène Magma qui sera plutôt marquée dub, des collaborations et des cartes blanches, donc effectivement au Château du Rosier qui est à Feur, pas très loin, le Phil Smack Music Actuelle, donc c'est un peu le réseau Musique Actuelle.
2: En fait c'est le réseau Musique Actuelle avec le Solar, le
0: voilà,
2: Phil et...
0: Exactement.
2: Et le Château du Rosier qui nous permet d'accueillir aussi ben, Salut l'Orage et Monica qui ont été accompagnés. Ouais. Et c'est vrai que sur les après-midi aussi, on va retrouver des collectifs, parce que sur la clairière, on va retrouver Pot-au-feu, on va retrouver Vert de Gris et Dame Bambou, qui sont aussi des personnes issues du Stéphanois qui vont...
0: Mais oui. Preuve, on est encore récemment à un autre festival en collaboration.
2: On est encore un peu fatigué.
0: Saint-Thé, hein. Le Chaudron, Latéral, deuxième édition qui s'est tenue il y a quelques jours.
2: Ouais, une petite semaine, un peu plus, hein.
0: Vous êtes téméraire quand même, hein, l'équipe. Hein. Bravo à vous. Hein. Restons sur le Forestival et l'émergence dont on parlait, donc qui est aussi une ligne force. Je pense à Big Junior, aussi un groupe de Lyon qui est programmé.
2: Collectif Ninkasi, le dispositif d'accompagnement de Ninkasi.
0: C'est ça.
2: En effet.
0: Et puis une artiste qui, alors, apparemment, serait originaire de la région. On n'aurait pas sélectionné comme artiste émergente et locale.
1: Incroyable.
0: Ça, c'est
1: on l'a découvert après quand même.
0: Vas-y, dis, ouais. Raconte quand même l'histoire.
1: Elle s'appelle Ticia, qui a fait pas mal de mix un peu afro, dancehall, chata, et qui en fait, on l'a booké via son agent, et on a découvert donc après coup qu'elle était originaire de Boin, enfin native de Boin-sur-Lignon. Chose qu'elle met pas trop en avant.
0: C'est improbable.
1: Mais du coup, voilà, c'est pas son argument premier, mais en tout cas, on était, voilà, sans le vouloir, c'est un peu la bouquée le bouquet pour elle, je pense. Et nous, voilà, on est très contents de mettre du coup, au final, une artiste locale en plus sur notre programmation.
0: Ouais.
1: Même si c'était pas volontaire, mais en tout cas, voilà, c'est un petit clin d'œil, petite anecdote sympa.
0: Tu disais, pour la programmation, vous avez votre recette. Alors, vous n'allez pas la livrer forcément, mais j'imagine que c'est un exercice sacrément périlleux, quoi, de monter une programmation, de contenter tout le monde, toutes les esthétiques, tous les goûts et les couleurs, forcément.
2: Et dans un budget restreint.
0: Alors, et avec un budget restreint, on va en reparler, Laure.
1: Bon, après...
0: Pour rester sur l'artistique.
1: En soi, il n'y a pas de secret, mais comme dit Laure, il y a beaucoup de problématiques, notamment le budget, après, la disponibilité... Les exclusivités géographiques, enfin, il y a beaucoup de choses, l'actu forcément. Après, on voit ça aussi comme quelque chose d'artistique, donc forcément, on sait que ça ne peut pas plaire à tout le monde. Donc, on a arrêté de croire en ça, mais en tout cas, on est très éclectique encore une fois. Et le but est justement de mêler curiosité avec des artistes pointus. On essaie de faire de notre mieux. On essaie de penser aussi remplissage. Hein, on peut pas vous le cacher. On essaie aussi... Il nous faut du monde pour rentabiliser aussi le projet. Mais on tombe pas non plus dans des choses qui soient trop clichés, rentabilité. Voilà, ça reste dans un coin de notre tête. Mais malgré tout, voilà, cette année, on a eu la chance donc de pouvoir programmer Mickey. Ça fait, je pense, 20 ans qu'on voulait le faire. Mais
0: ça se travaille
1: plein de raisons ont fait que ça ne tournait pas, je pense, ou je ne sais même plus
4: moi aussi, soit on tournait pas, soit on était ailleurs, soit on était...
0: Et je pose une question sans vouloir mettre les pieds dans le plat, mais est-ce que par exemple artistiquement un artiste, même dans le cadre de tournée, est-ce que le festival c'est le cadre idéal véritablement ou pas? Parce que c'est quand même un format particulier c'est un cadre particulier, quoi.
4: Ouais, mais c'est génial. Enfin, l'été, tous les musiciens et tous les gens qui font de la musique rêvent un jour de partir en tournée l'été faire les festivals, quoi. Et alors, techniquement parlant, c'est pas le truc où tu prends le plus ton pied, parce que souvent donc tu joues 50 minutes,
0: c'est
4: t'as pas trop le temps de faire des réglages et tout ça, tu joues sur t'as des retours, tu t'entends pas tout ce que tu fais, enfin bref, c'est pas
0: les conditions idéales.
4: C'est pas des conditions idéales, mais partir faire les festivals, c'est génial.
0: Et vous en pensez quoi, les Salut l'Orage ou...
3: Nous, on a un peu moins d'expérience que Mickey.
0: Oui, mais dans l'envie.
3: Sur ce qui est de la tournée des festivals, mais nous, de ce qu'on a noté, en fait, c'est que c'est hyper plaisant parce que c'est des équipes qui travaillent sur un événement annuel. Donc, t'es pas le 50e groupe de la saison à arriver dans la salle. Donc, ils ont envie que ça se passe bien. Ils sont motivés. Donc, t'es en général très bien accueilli. Et puis, les gens viennent, sont très ouverts à la découverte en général.
4: Et puis, il y a toujours une équipe d'organisateurs, de bénévoles. Tu rencontres des gens, tu finis la soirée, t'as pas envie de partir. Moi, c'était horrible parce que souvent, on faisait un festival et puis on buvait des coups. Enfin, non, je vois Louison dans la salle qui était avec nous.
0: À l'époque.
4: Et tu bois des coups et puis tu dis demain, on joue ailleurs. T'as pas envie de partir. Tu croises tous les festivaliers quand tu pars avec ton camion là ou ton bus et t'as envie de rester trois jours, mais le lendemain, t'es sur un autre festoche. Enfin, et puis, t'as rencontré plein de gens cool, souvent c'est des assos, des villages, des trucs, enfin voilà, c'est génial.
0: C'est ça le festival, c'est le sens aussi de l'accueil, c'est l'autre ambiance, c'est la pétanque, c'est la convivialité, c'est vrai que c'est une autre ambiance, c'est un autre moment, c'est une sorte un peu de, comme ça, de temps
2: et la découverte,
0: en bulle.
2: Tu disais, hyper intéressant, c'est peut-être aussi encore un lieu où le public est plus ouvert à se faire surprendre. Et c'est aussi ça un des gros enjeux de la programmation du Forestival, surprendre et faire découvrir des styles qui n'étaient pas forcément acquis à notre public.
0: Alors on a présenté un peu l'intention, je dirais, mais on ne peut pas rentrer dans le détail de cette programmation. C'est combien d'artistes, par exemple, cette année-là ?
1: Bah, chaque année, on est entre 30 et 40 artistes, tu vois. Donc voilà, le but, c'est pas de surenchérir, d'en mettre beaucoup, mais on essaie justement d'ouvrir les portes vers 17-18 heures et de tenir jusqu'à 3 heures du mat. On essaie toujours programmer avec un timing où il y a une évolution. Tu vois, souvent, on essaie de finir avec de la musique électronique, qui peut être plus tranquille avec du dub, comme des trucs plus techno ou électro, comme Perceval, qui est un délire, tu vois, du moment. La techno médiévale, tu vois, ça n'existait pas il y a 20 ans.
0: C'est vrai.
1: Du coup, voilà.
0: D'autres styles inventés, on va en parler tout à l'heure, d'ailleurs.
1: Bah, on va dire que la chose importante, c'est qu'on pense aussi aux générations qui ont 18 ans aujourd'hui.
0: Oui, bien sûr.
1: Même si nous, moi, j'en ai plus de 40 aujourd'hui, mais on essaie de penser un peu à tout le monde, d'avoir un petit peu des groupes qui touchent une génération plus âgés et toucher aussi la jeune génération qui écoute beaucoup de rap et pas que. Donc on essaie de mêler tout ça, quoi, en fait.
0: Et quel serait votre coup de force peut-être cette année-là, par exemple ? Donc Mickey, que tu travaillais depuis 20 ans, tu dis.
1: Bah,
0: est-ce qu'il y avait d'autres envies et qui finalement là se sont effectivement et enfin concrétisées ?
1: Bah après,
0: ou pas encore comme, et qui reste à...
1: Non, mais comme pour nous, un Alpha Blondie par exemple, qui touche un. Voilà, ça, on, bah oui. On touche quand même quelqu'un qui représente un style à lui tout seul, le reggae africain, on a eu des Tikken Jack, etc. Mais un Alpha Blondie joue plus beaucoup. Et quelque part, tu vois, je pense que ça touche pas mal de gens. Après, sinon, bah forcément, il y a beaucoup d'autres groupes qui nous touchent, mais chaque année, tu vois, ça fait 20 ans qu'on fait ça. Donc, tu vois, on s'est déjà fait plaisir.
0: Ouais.
1: Et on passe souvent à côté de choses aussi. On est plus frustrés. On voit toujours un peu plus loin, quoi, tu vois. Mais Mickey, clairement, pour nous, c'est la cerise sur le gâteau sur les 20 ans, dans le sens où artistes de chez nous qu'on a suivis. Moi, je me rappelle, je te dis, je mangeais avec mes parents, je les voyais à nulle part ailleurs, quoi, tu vois. Oui. Passer à la télé, chanter La France a peur. Et moi, c'est maintenant, aujourd'hui, les faire chez nous, c'est comme un petit aboutissement. Et je pense que pour beaucoup de gens d'assaut aussi, quoi.
4: C'est un petit clin d'œil. C'est ça qui est bien.
1: Non, mais c'est important pour nous, tu vois, parce que c'est ça.
4: Puis moi,
1: ça
4: il manque un trimestre pour l'art.
1: Voilà.
0: Intéressé. Forcément aussi. C'est le boulot, hein. C'est comme ça. Et combien de scènes cette année, donc pour redonner un peu la config du festival, cette année, juste avant de réécouper une petite écoute.
2: 4 scènes, et on va même dire une cinquième avec ce nouveau lieu de la clairière.
0: Voilà, on va en reparler un petit peu après. On fait une petite, à nouveau, la plongée rafraîchissante. On va se mettre à l'abri. On part en forêt juste pendant quelques secondes, quelques minutes. C'est aussi une proposition et programmation du festival. C'était dit.

0: Voilà, petite respiration. On est parti en forêt. Alors, petit blind test, ouais, très rapide. Est-ce que ça vous dit quelque chose? À part Damien qui, forcément, a l'oreille affûtée. Non, ça répond pas ici. Dans le public, ça vous a dit quelque chose ou pas, la proposition, là? Si vous êtes allé au cinéma il y a pas très longtemps, ça vous a peut-être rappelé quelque chose. C'est Le Chant des Forêts. C'est le film de Vincent Munier. Je le recommande, alors chaudement, ça se dit mal en cette période, mais franchement, c'est un très très beau film. Vincent Munier qui a réalisé ce film sur le grand tétra et sur la forêt, le milieu de la forêt, histoire de transmission aussi. Et les sons, et notamment ce titre-là, est signé Tilassine, qui a cette habitude de mettre son micro un peu partout et qui, par la captation des ambiances, environnement, structure, matière, etc., compose la musique. Et donc, on l'a entendu là, il a composé un véritable morceau à partir des chants des animaux de la forêt, quoi, finalement.
1: Ouais, c'est ça.
0: Il a fait ça avec le
1: il
0: Nord,
1: voyage, voilà, il
0: a, glacier, nordique donc, la Suisse. Enfin, c'est assez hallucinant, c'est fou, ouais. Très très chouette.
1: C'est la deuxième fois qu'on va l'accueillir. Il a parcouru pas mal de chemin depuis, et c'est vrai qu'on est très content parce que c'est hyper classe, comme on a pu faire à Sofiane Pamor l'an passé. On arrive toujours à faire des artistes comme ça qui proposent quelque chose quand même d'assez spécial, et ça va amener autre chose en tout cas pendant le festival.
0: C'est une des belles propositions de cette programmation 2026. On le rappelle, 31 juillet, 1er août, à Trelin, sur ce site du Mortier. Juste appréciation, comme ça, en ayant parcouru la programmation, les artistes plutôt Salut l'Orage, Mickey, un peu avis comme ça de cette 20e, comme ça, en parcourant un petit peu l'affiche.
2: Oui, y a plein de trucs que je connais pas.
0: Ouais,
2: c'est aussi le principe. Je suis un peu un vieux con.
0: Mais c'est le principe de découvrir.
2: Il y a Suzanne que j'aime beaucoup. Il y a Big Froly, je les connais. On a fait des petits trucs ensemble. Mais je sais quelques jours il passe. Salut l'Orage.
3: Vendredi, Mickey. Mais viens nous voir.
2: Non, mais alors eux, c'est fou leur musique, c'est que ils sont en 2026. Quand je vois le style de musique qu'ils font, ils seraient arrivés il y a 30 ans là, quand on faisait du rock'n'roll, ils auraient tout défoncé, quoi.
0: Ils auraient cassé la baraque.
2: J'espère qu'ils vont trouver un public qui va les faire cartonner, parce que à l'époque ça aurait tout défoncé, quoi.
0: On va en reparler d'ici un instant. C'est l'Orage en parcourant aussi la programmation.
3: Ouais carrément. Nous déjà on est refait de jouer avec Daniel et Théa. C'est des artistes qu'on adore et qu'on est allé voir en concert déjà. Donc trop content. Et après on connaît les grosses têtes d'affiche, Big Flo et Oli, Yamé, Jossman, Danakil, etc., Suzanne évidemment. Je sais pas si Maxime
0: ça veut dire. Bah oui, Maxime, un peu le même référence pour toi.
4: Ouais, pareil, ouais. Ouais, si, moi, j'ai pas grand chose à rajouter.
0: Ok. Laure, on parlait tout à l'heure d'adaptation climatique, adaptation aussi, je sais pas comment dire, politique, financier, économique.
5: T'as compris que c'est pas moi qui parle artistique, c'est ça, hein?
0: T'as vu, si, aussi, mais, t'es la directrice, t'as la
5: évidemment.
0: Casquette.
5: Forcément. On le sait, c'est vrai que l'été dernier, c'est des sujets qui ont été un peu percés à jour par le grand public. On a vu beaucoup d'articles sur la situation des festivals, des salles, de la culture en France. Et en effet, comme beaucoup, on n'échappe pas à la crise. Aujourd'hui, c'est compliqué. On a une industrialisation du secteur de la musique qui est très violent, avec des gros groupes qui possèdent beaucoup de choses et qu'on la main mise sur beaucoup de choses, avec lesquelles c'est difficile de se battre aujourd'hui en tant qu'acteur indépendant et associatif. Des hausses de coûts qui sont assez faramineuses, hein, mais que ce soit en effet sur l'artistique, mais pas que, sur les coûts techniques qui deviennent de plus en plus compliqués à absorber. Les demandes techniques et d'accueil deviennent très compliquées, les fluides et tous les postes de dépenses. Donc c'est sûr que pour un festival comme nous, à 95% autofinancé, il faut savoir dire non, il faut savoir maîtriser certaines dépenses, il faut savoir maîtriser son développement. Ne pas y aller forcément à tous les coups, accepter qu'il y a des choses qui ne feront pas partie de l'aventure, et c'est pas grave. Voilà. Et c'est aussi comme ça qu'on est là encore depuis 20 ans, d'avancer petit à petit, de choisir chaque année de se remettre en question, de prendre les retours du public, des bénévoles, des organisateurs, des partenaires, de prendre des artistes évidemment, et de choisir sur quel pan, on va s'améliorer, là où on va pouvoir mettre un petit up l'année, et là où on décidera de le faire peut-être plus tard ou même peut-être pas.
0: Toujours autofinancé à hauteur de quoi, 95%?
5: Toujours autofinancé à 95%.
0: On est dans cette fourchette-là.
5: Après, c'est sûr que c'est aussi notre devoir d'aller chercher des nouvelles recettes aujourd'hui, de s'ouvrir sur des recettes de mécénat. Ça fait partie des développements aujourd'hui sur lesquels on n'a pas le choix. Il faut y aller, et c'est aussi enrichissant parce qu'on se rend compte qu'il y a des entreprises sur le territoire qui portent nos valeurs aussi, qui portent ce territoire-là. Et on arrive à construire de très très belles aventures avec certains entrepreneurs locaux et ça nous ouvre des portes qu'on n'aurait pas pu mettre en œuvre.
0: Donc des ouvertures possibles de ce côté-là, côté subventions et finances publiques. Est-ce que vous avez souffert et trinqué, je dirais, de la politique actuelle, régionale et nationale ? On sait que beaucoup de festivals en milieu rural et autres ont dû souffrir de coupes franches.
5: Disons que quand on part de zéro, les coupes, ça ne nous fait pas vraiment peur. Voilà, les subventions, ça a toujours été très à la marge. Je ne dis pas qu'on n'en a pas, mais on en a très peu. Et ça n'a jamais fait partie de notre équilibre économique. Donc à partir de là, les coupes, elles sont là. Moi, les coupes, elles ne nous inquiètent pas spécialement pour nous. Elles nous inquiètent sur le message envoyé au niveau national. Aujourd'hui, voilà, des financements sont là aussi pour mettre une image plus que pour porter un projet d'intérêt général. Ça devient compliqué. On le sait que les milieux ruraux, c'est plus compliqué. D'ailleurs, nous, on l'a toujours dit, on fait partie d'une... on est à Trelin, on est dans la communauté de communes de Loire-Forêt. On sait qu'on n'a pas les mêmes financements qu'il pourrait exister sur des grosses agglomérations. Mais par contre, on a une chance assez extraordinaire, c'est qu'on a des élus qu'on connaît, à qui on parle et qui construisent avec nous.
0: Et qui vous comprennent.
5: Qui nous comprennent et qui construisent avec nous. Et ce n'est pas à coup de subvention qu'ils sont là, c'est par contre, ils sont vraiment main dans la main à construire le projet à nos côtés.
0: Vous êtes inscrit dans la campagne actuelle plus que la musique, Laure. Vous êtes un des festivals qui est un peu estampillé finalement de cette campagne plus que la musique. Je rappelle que c'est une campagne qui a été lancée par différents réseaux.
5: Différents
0: dont la Ferraroc d'ailleurs, des radios associatives
5: et le SMA qui est le syndicat de musique actuelle dont on fait partie depuis bien une bonne dizaine d'années. Qui défend aussi d'autres formes de la culture et on voulait pas que cette campagne elle soit fataliste ou déprimante. On voulait juste rappeler que les festivals associatifs, les festivals indépendants, ils se battaient justement pas contre mais pour proposer autre chose. Plus de diversité, plus de curiosité, plus de fêtes, plus de bienveillance. Voilà, c'est surtout là-dessus que se base cette campagne. Et on est, il y a beaucoup d'acteurs, hein. Je n'aurai pas le chiffre exact.
0: Mais... Ah oui, parce que là, il y a plusieurs réseaux. Hein. Donc, tu parles de la du SMA, mais il y a la FEDELIMA, Fédération internationale des musiques actuelles, la Fédération des concerts, le réseau justement, Féline, la Fédération des labels et distributeurs indépendants, la Ferraroc et puis d'autres encore. Alors, certes, c'est aussi pour positiver ce que tu dis à l'instant, mais c'est quand même aussi face à une conjoncture quand même assez particulière et quand même un contexte de plus en plus incertain hein, qui menace et qui questionne nos modèles justement de toutes ces structures, que ce soit les labels, les distributeurs, les producteurs, les artistes même.
5: Et on rappelle que cette menace n'est pas que financière, elle peut être aussi politique à certains endroits où on voit que le pouvoir politique aujourd'hui va jouer sur la liberté et la programmation artistique. Et là, c'est vrai que c'est des sujets qui posent extrêmement problème.
0: Absolument. Et en termes de festival, c'est quand même un festival sur deux aujourd'hui qui est en déficit. Une salle ou des salles, en tout cas, véritablement menacées de fermeture aussi. Enfin, je veux dire, il y a quand même un contexte particulier. Politiquement, on aborde aussi 2027. On va voir ce qui va se passer. Mais je veux dire, c'est quand même un contexte, une conjoncture particulière. Est-ce que ça, vous, en tant qu'artiste, par exemple, et producteur, booker et autres, vous y êtes sensible et ça vous interpelle ou...
2: Moi, j'ai l'impression que j'entends parler de ça depuis peut-être que je fais de la musique.
0: Ouais,
2: ça a toujours été la bataille pour avec les pouvoirs publics et alors gauche, droite. Quand c'est la gauche, c'est plus cool, mais bon. Enfin bref, je n'ai pas envie de parler politique.
0: Un peu même schéma, ouais. Dans ce contexte, un peu, est-ce que vous, c'est quelque chose qui vous pèse, qui est présent, qui est visible, qui est palpable?
3: Nous, on a la chance d'être deux sur un plateau artistique déjà, ce qui fait que en termes de coût de plateau, donc de charge salariale, c'est beaucoup moins élevé qu'un groupe de 4 ou 3. Donc, on a un peu moins ces problèmes pour construire notre intermittence. On a pu assez vite vivre de notre musique, donc on est hyper reconnaissant pour ça. Après, oui, bien sûr, on a des copains qui galèrent. Il faut pour s'entourer aussi, parce qu'il y a de moins en moins de structures, qu'il y ait des artistes, c'est de plus en plus compliqué. Après, nous, on a toujours été très aligné avec Maxime sur ce qu'on voulait faire. On voulait se professionnaliser dans la musique et donc nous on s'adapte et on trace la route
0: pour atteindre l'objectif.
3: Passe, quoi. Ouais, voilà, c'est ça. Donc on s'adapte.
2: Mais ça risque de moins rigoler aux prochaines élections présidentielles après. Je sais pas, il y a peut-être des gens qui vont arriver au pouvoir et qui vont dire les saltimbanques là. vous dégagez un peu là.
5: Après, moi, j'ai tendance à dire que la musique actuelle, on est des herbes folles et peut-être que des festivals comme nous auront vocation à disparaître. Mais je pense qu'il y aura toujours des punks pour répéter dans un garage, il y aura toujours des jeunes pour monter un festival. Certainement, ce sera la fin d'un modèle, un modèle qui s'est construit comme le nôtre. Voilà, il y a des chances, mais
0: des choses
5: quand même
0: froid.
2: Mais le rock'n'roll a toujours bien fonctionné sous la droite. Hein. Je me rappelle quand il y avait Chirac qui interdisait tout, il y avait de plus en plus de concerts punk.
0: Ouais.
2: C'était un peu un truc en rébellion. Quoi.
1: Ouais. Ça pousse les jeunes justement à faire encore plus de musique revendicative.
0: Pour cette parenthèse politique, je renvoie sur cette campagne Plus que la musique, c'est toutaccroché-en-minuscule.org et vous aurez toutes les infos sur cette campagne et ces réseaux qui sont mobilisés sur ces points-là. Pour terminer sur cette partie un peu structurelle, LOR et FZL notamment, alors une activité intense, c'est un festival certes, mais pas que. Alors quelques mots quand même sur votre ce qui fait votre ADN finalement aussi un peu aujourd'hui quoi.
5: Le choix de FZL a aussi été de travailler sur la diversité de nos activités, vraiment aussi pour pérenniser notre modèle économique, hein, ça fait partie de ces choix-là, mais aussi bah, pour aller expérimenter encore plus de défis et se développer. Donc Damien qui avait créé Phase B Productions en 2008 si je ne me trompe pas. Voilà, on a collaboré ensemble sur ces activités, donc on va dire agence de booking et de production du côté hip-hop et plus si affinité quand même, depuis 2017. Et c'est vrai que depuis 2023, on a pris un gros virage où on a intégré aujourd'hui 3 catalogues d'artistes avec plus d'une cinquantaine d'artistes dont nous sommes producteurs de tournée avec une branche un peu plus reggae, roots, dub, une branche plutôt hip-hop, pop et une autre branche plutôt rock alternative. Donc ça a permis aussi de gonfler nos équipes, de gonfler nos activités et de gonfler nos productions avec une trentaine de dates produites à travers toute la France et notamment bah, le développement du Latéral Festival hein, où on a fait cette deuxième édition à Geoffroy Guichard le week-end dernier.
0: Donc Phase B, NMB pour les cités, hein, Night City également. Exactement. Et puis on retrouve du coup issus de ce catalogue ben, des artistes Dawa Hi-Fi par exemple, Still Alive, Lean qui vont être programmés sur le Forestival précisément. Et justement, donc le FZL aujourd'hui c'est 15 salariés, une quinzaine,
5: 12 salariés, 12 salariés. Après, avec plus d'intermittents, 12 salariés sur la structure, après énormément d'intermittents tous les week-ends hein. C'est le jeu d'être tourneur d'artistes et de live. Voilà, mais c'est aussi 7 personnes au bureau, 25 personnes au conseil d'administration, 110 membres à l'année, responsables de poste qui pilotent le Forestival et 950 bénévoles sur l'événement.
0: Et vous parlez d'organisateurs aussi.
5: Les organisateurs, c'est vraiment les membres de l'association.
0: Membres actifs, un peu bénévoles.
5: Des membres actifs et c'est surtout des responsables de poste. C'est une des spécificités du Forestival. Quand vous arrivez, vous voyez le bar qui fait 30 mètres par 10, 33 mètres d'ailleurs cette année. Ce sont des responsables bénévoles qui le montent, qui pilotent les équipes et ce pour tous les postes, que ce soit à l'ELEC, que ce soit au parking, que ce soit à la billetterie, au contrôle d'accès avec notre cher Alex Palmier à la manette. Et voilà, c'est une des grandes forces aussi. C'est surtout ces gens-là qui construisent le Forestival tout au long de l'année.
0: Juste quelques mots sur les nouveautés 2026, parce que notamment, il me semble que les espaces, les campings, encore extension, mais à certains niveaux.
5: C'était un des souhaits depuis quelques années. C'est vrai que, bah, comme je l'expliquais tout à l'heure, on ne peut pas tout développer chaque année. Et cette année, on a voulu aussi améliorer l'expérience festivalier sur le camping. On a entre 8 et 10 000 personnes qui dorment sur Trelin les soirs de festival et c'est vrai qu'on a un camping qui est assez festif, donc on a souhaité proposer un autre camping, un camping zen pour les gens qui voudraient aussi passer une nuit calme pour profiter du lendemain et pour pouvoir justement profiter de ces après-midi. On a le site qui ouvrait auparavant à 14h, qui rendait les choses un peu compliquées, même à 12h d'ailleurs, avec les balances, avec le site qu'il fallait remettre en état de marche. On a créé un nouvel espace qui s'appelle La Clairière, où il y aura des animations, des DJ sets, bar, pour pouvoir profiter aussi dès son arrivée dans nos chantres linois.
0: Voilà pour ces nouveautés. Vous allez sur le site forestival.com et vous avez toutes les infos en détail, infos pratiques et autres. Quelques mots quand même sur la sécurité, les secours. Enfin, il y a aussi tout ce travail que vous menez. Hein. Je pense aux violences aussi sexistes et sexuelles avec Giddy Up qui est aussi présent. La réduction des risques hein, avec différentes associations présentes. Je pense à Éphémère parce qu'ils fêtent leurs 20 ans au Clapier ce vendredi par exemple.
5: C'est plus qu'un travail, c'est une responsabilité. Et on y tient. Il y a plus de 90 personnes au sein des équipes du Forestival qui sont là pour garantir que la fête puisse se faire librement en toute sécurité. Et ça passe à travers donc tous ces bénévoles et ces personnes, que ce soit la Croix-Rouge, les médecins, les bénévoles de FMR, de Giddy Up et de Keep Smiling qui viennent au secours et qui vont accompagner les gens. Mais ça passe aussi à tous les organisateurs qui ont été formés pour justement lutter contre les VHSS. Ça passe par des messages, par des artistes et surtout par une tolérance zéro. Aujourd'hui, on le sait aussi dans nos événements, aujourd'hui on va trouver des drapeaux de pas de très jolies couleurs, racistes, transphobes, etc. Et ça, c'est des choses où nous, on est très très clair. Au Forestival, c'est une tolérance zéro. Les forces de sécurité sont aussi dans cette dynamique-là. Ils sont briefés dans ce côté-là et on y est extrêmement vigilant.
1: On y est sensible aussi sur la programmation. On essaie d'être en phase avec ce qu'on mène, les luttes qu'on mène. Donc forcément aussi, ça a un impact là-dessus. Où on est très vigilant quoi, dans tous les domaines.
0: Tu veux donner des chiffres ? Tu es dans les stats en termes de, par exemple, représentation en termes
1: Non. Genre, mais en tout cas, on essaie de suivre l'actualité de chacun. Et malheureusement, ouais. En ce moment, il y en a pas mal. Donc tu vois, on essaie de ne pas programmer les mauvaises personnes, on va dire.
0: En tout cas, le travail est mené. Ça fait quasiment une petite heure qu'on est ensemble. On va aborder la dernière ligne droite. J'espère que vous êtes patients de ce côté-là aussi du poste et du plateau. On fait une proposition musicale avec alors ce qui a été là mon coup de cœur et ma découverte absolue sur la programmation et cette programmation 2026. On écoute et on en reparle juste après.

0: Et voilà, petite révélation en ce qui me concerne. On va laisser couler en fond sonore tranquillement ce titre de Fulu Mizuki. Je sais pas si on prononce comme ça, Damien.
1: Quand je dis, je pense que tu le prononces bien. En tout cas, je le dis comme ça moi aussi.
0: Groupe que tu as découvert de quelle manière?
1: C'est surtout Loïc qui a découvert ça. C'est un peu dans la continuité des groupes qu'on a, BCUC, tu vois, la trance un peu africaine là, qui arrive avec une énergie assez dingue en live, qu'on recommande. C'est vraiment hyper dansant, hyper dynamique. Et voilà, chaque année on arrive à se faire un petit coup de cœur comme ça.
0: Ah ouais, moi je suis allé un peu parcourir la programmation là, et donc j'ai découvert ce groupe qui vient de Kinshasa, République démocratique du Congo. C'est un groupe de rue en fait. Hein. Ils récupèrent, ils recyclent.
1: C'est ça.
0: N'importe quoi. Tout à l'heure on parlait un peu de thylacine dans
1: matériaux
0: qu'ils utilisent pour faire du son. Eux véritablement utilisent de la récup pour fabriquer des instruments. Tout ce qu'on a entendu là, il n'y a pas un instrument. C'est amplifié certes, mais il n'y a pas un instrument
1: classique quoi,
0: à proprement parler. C'est tout de la fabrique et du système.
1: Ouais, c'est un peu le
0: comme
1: concept
0: Kinshasa,
1: aussi.
0: Ça se fait,
2: ils sont pas allés chez Albenac.
0: Ouais, voilà, c'est ça.
2: Albenac Kinshasa.
0: C'est ça. Je me risquerai pas dans le titre de qu'on vient d'écouter là, mais le projet, voilà, c'est Fulu Mizuki, c'est un collectif. On parlait tout à l'heure de musique réinventée, et précisément, eux estiment avoir créé le Twerkanda. Qui serait comme ça ce de la récup de style, d'esthétique, de courant et réemployé, réenchanté quoi finalement de cette façon-là. C'est très très chouette. Et ils ont des costumes aussi, c'est tout.
1: Oui, c'est ça.
0: Il y a une présence scénique, ça a l'air assez incroyable. Alex n'est pas du tout convaincu, mais il va se rendre compte en étant sur place le soir du concert. Il joue le dimanche 2 août.
1: C'est ça.
3: Il faut savoir que c'est notre défi chaque année de faire plaisir à Alex quand même. Mais on a choisi de faire plaisir à sa fille maintenant. Donc
0: Alors Alex, il lui faut de l'amplifier certes, mais il faut batterie, guitare, basse. C'est la base, Alex. Hein.
4: Tout à fait.
1: On lui a fait plaisir à Carnot.
4: Maintenant, ils font plaisir à ma fille, donc c'est nickel.
0: Et mais justement, tu vas être content ou contenté, j'imagine, Alex, avec Salut l'Orage, dont on va parler pour poursuivre, qui est justement un de ces autres groupes programmés. Maxime et Lucas, petite, là aussi, présentation quand même, genèse finalement un petit peu du projet. On vous a connu, moi, il y a plusieurs années déjà, avec le projet Collimateur à l'époque. Vous étiez déjà dans ce, comment dire, dispositif aussi, un peu de repérage, de pratiques amateurs, mais d'émergence, de tentatives d'eux. Aujourd'hui, c'est Salut l'Orage, mais retour sur ce que vous étiez, trio à la base, duo aujourd'hui.
5: Yes, en fait, Collimateur, c'était vraiment un autre groupe. Avec Maxime, on s'est rencontrés en faisant de la musique, donc on a eu d'autres groupes avant, Climax, Collimateur. Et Salut l'Orage, on a vraiment donc duo guitare-batterie avec chant français, pop-rock. Et on a vraiment composé à deux pour deux. Et ça a été vraiment le lancement d'un nouveau groupe fin 2023. Première date au fil qui nous ont beaucoup accompagnés et qui continuent de nous soutenir et qu'on embrasse très fort.
0: Alors, petite connexion hein, avec Le Forêt. Mickey, un endroit que tu connais très bien et que tu affectionnes particulièrement parce que tu continues à travailler là-bas et avec ce personnage-là que l'on nomme familièrement Mémère, Bruno Prena, et c'est le studio Écoté l'Olm.
6: Le studio E. Studio
0: voilà.
6: E. Ouais.
0: D'où tu continues à travailler sur ce lieu.
6: Bien sûr, j'y répète aussi là, en ce moment.
0: En ce moment même,
6: ouais, pour le préparer pour cet
0: été. Ouais. Tu travailles sec. Eh bien, Salut l'Orage, vous avez, si je ne me trompe, travaillé au studio E avec Bruno Prena.
7: Ouais, c'est ça. On a travaillé sur les 5 premiers sons ou 6 premiers sons. Je sais plus qu'on a sorti là. Tous ceux qu'on a sortis à partir du moment.
6: Vous êtes allé enregistrer au studio ?
7: Ouais, c'est ça, ouais, avec Bruno.
0: Parce qu'il a flashé sur le son de Mickey. Donc tout de suite, il disait il y aurait ce son là. Donc t'as vu ?
6: Ouais, mais je serais flashé sur l'énergie surtout, ouais.
0: Mais ça t'avait pas marqué on va dire, la patte, quoi.
6: Mais je sais peut-être pas. Mais moi, je les ai vus en vidéo, en live. Hein, j'ai pas...
0: Et donc, oui, pardon, retour.
6: Vous avez joué à Saint-Nizier de Frandas ?
7: Oui.
6: Ouais, c'est là que je vous ai vu en vidéo. C'est mon pays là-haut.
0: Et ce passage à Écoté ? Alors, ouais, Maxime ?
7: Ouais, bah on a fait deux passages, je crois. Deux passages pour deux fois trois titres.
0: Okay.
7: C'est ça, ouais. Et ouais, on y est passé en 2024. Et pour enregistrer ça, c'était bien. On a fait tout. On a fait quoi ? On a fait les guitares et la batterie, je crois. Et il n'y a que les voix qu'on a enregistrées dans l'appartement de Lucas.
0: Pourquoi vous êtes allé là-bas, par exemple ? Qu'est-ce que vous en attendiez ?
8: Comment on a eu la connexion ?
7: Ah oui, c'est ça, ouais. C'est en travaillant justement avec le PAX à Saint-Étienne, c'est comme ça qu'on a rencontré Bruno et le feeling est super bien passé. Et on s'est dit qu'on allait enregistrer avec lui. Donc voilà, c'est vraiment ça.
0: Ah oui, Feu Le Pax, qui n'est plus là aujourd'hui, mais Bruno travaillait effectivement avec Étienne Delès et Le,
7: exactement,
0: et Le Pax à l'époque, qui a dû arrêter et cesser son activité. Mais Bruno, lui, continue son activité, en tout cas. Et donc, vous avez travaillé là-bas, en effet. Alors, vous, vous avez un mode opératoire assez... alors, je ne sais pas si c'est atypique, mais... Depuis, j'entends parler de vous parce que Lucas Massaille et Marcel au niveau mailing, c'est assez incroyable. Depuis 2024, ça fait 2 ans quand même que tu m'envoies tous les 3 mois un titre qui sort parce que c'est la promo de tel single.
1: C'est bien ça.
0: Donc, alors on est dans un mode complètement opératoire de ce que, alors nous comme on est une vieille dame radio, on travaille peu sur ce mode-là justement du single. Mais vous, vous avez opéré de cette façon depuis le début. Depuis 2024, vous avez sorti comme ça, de façon régulière, dans ce que vous nommez donc un single. C'est toujours le cas aujourd'hui. On va écouter un titre qui est sorti là, fin mai dernier. Et enfin, donc 2 ans après, c'est même pas un album qui va sortir, c'est un EP, donc un mini-album. 4 ou 5 titres, je ne me rappelle plus comme ça en tête là.
7: 6 titres,
0: ouais. Voilà. Alors expliquez-nous aussi cette façon de bosser quoi, finalement.
5: Il y a plusieurs choses. Nous, on s'est pas mal inspiré du développement de ce qui se faisait dans le milieu du rap et des travails des réseaux sociaux qui se faisaient dans cette esthétique, parce que c'est des choses qu'on a beaucoup écoutées aussi. Et puis, il y a une deuxième chose, c'est une réalité économique. Tous les artistes qui nous écoutent savent qu'un album, ça coûte cher. Nous, on a commencé, on a fait une première grosse année en étant vraiment que tous les deux. On s'est structuré, on a monté une structure pour faire des cachets, pour payer des sessions de studio, etc. Mais voilà, on était vraiment avec des moyens quand même limités. Et sortir des singles tous les 2-3 mois, ça nous permettait de maintenir une actualité et de te harceler par mail.
0: C'était une belle occasion.
5: Non, mais je te
0: fais. T'as vu, ça paye.
5: Oui, je te fais passer les infos. Je sais que tu regardes.
6: C'est comme ça qu'il faut faire. Non, l'histoire de Niquet 3D a commencé quand, avec Louison, on s'est mis à envoyer des. À l'époque, c'était les cassettes, hein, c'était pas les mails. Envoyer des cassettes partout, on rappelait, on se trouvait à 8h du mat jusqu'à le soir et on rappelait les assos, les bars, partout. Quand est-ce qu'on peut venir jouer? En mai, on le note, quand est-ce qu'on peut vous rappeler? C'est là que tout a démarré. Quoi. Il faut faire comme ça.
0: Je sais pas comment il faut faire, je sais pas s'il y a une recette, mais en tout cas, c'est complètement différent.
6: Si tu le fais pas, il se passera pas grand-chose.
0: En tout cas, il n'y a plus ce mode de on produit quelque chose. Et on démarche pour trouver, être produit, être distribué, enfin tout ce truc. Et puis vous avez toutes ces cordes à vos arcs aujourd'hui finalement, toute cette jeune génération si je puis dire.
5: Oui, en fait, nous on a grandi.
0: Vous êtes vraiment multicasquette.
5: On a grandi dans une génération où les artistes étaient assez entrepreneurs par choix ou pas. Mais dans tous les cas, comme disait Mickey, à un moment si tu veux essayer de percer le plafond de verre, faut y aller quoi. Donc on s'est organisé, on s'est formé. Et ça nous a permis après de nous entourer. Mais voilà, l'année charnière du projet, ça a été vraiment la première année où on a beaucoup développé par le live. Tu parlais des singles, mais en fait, on a fait d'abord pas mal de concerts avant de sortir quoi que ce soit. Parce qu'on voulait aller chercher du public, on voulait tester des choses, avoir des premiers retours. Et après, on a commencé à sortir nos sons. Ouais.
0: Mais c'est vrai que ça demande aussi, ça appelle en tout cas cette sorte de polyvalence qu'il n'y avait pas à l'époque. L'artiste restait dans sa bulle artistique un peu. Il créait son truc et après il confiait ça, ou il cherchait à confier.
5: Ça dépend des milieux, je pense.
0: Aujourd'hui,
5: je pense
0: vous formez sur tous les fronts.
5: De l'underground, il y en a toujours eu, à mon avis. Il y a toujours des gens qui ont dû se mettre les mains dans le cambouis pour essayer de faire des choses. Je pense pas qu'on ait inventé grand-chose là-dedans. Mais en tout cas, disons que il y a eu une tendance avec la crise du disque fin des années 2000 où il y a un marché qui s'est transformé et les artistes ont dû s'adapter. Il y a aussi toute la démocratisation des moyens de production de la musique. Avant, aller en studio, c'était encore plus cher qu'aujourd'hui. Aujourd'hui, nous, on a pu enregistrer les voix dans la cuisine. Enfin voilà, on a des logiciels. Enfin voilà, c'est quand même beaucoup plus accessible de faire de la musique avec le revers de la médaille que du coup, il y a beaucoup plus d'offres et de monde qui font de la musique. Donc les problématiques sont ailleurs. Mais on n'a pas inventé le fait de se débrouiller avec nos 4 mains, quoi.
0: Avec aussi une sorte de ligne qui reste très professionnelle. C'est-à-dire que vous êtes quand même dans le réseau, ce qu'on appelle musiques actuelles. C'est-à-dire que vous avez été entouré par, donc on parle de carte blanche, mais par les abattoirs, par le fil à Saint-Étienne, avec qui vous avez aussi beaucoup travaillé. Donc c'est aussi tout ce qu'il y avait peut-être moins à l'époque, mais du coaching par exemple, vous travaillez avec le leader de la Strain qui vous a accompagné là-dessus. Il y a quand même cette ligne-là quoi, qui aussi
5: présente. Moi je suis assez passionné par l'industrie de la musique et tout ce qui entoure le métier d'artiste. Et tu parlais du chanteur de la Strain, Jean-Noël, qui est que j'admire beaucoup pour le développement de carrière qu'il a fait, le réseau qui s'est construit et la manière dont il mène ses projets. Donc ça, c'est quelqu'un qui m'a beaucoup inspiré et c'était vraiment trop cool qu'il puisse venir bosser avec nous au fil sur les résidences. On l'embrasse aussi très fort. Très gentil.
0: Le petit clin d'œil. Et alors, vous avez aussi sorti votre bière. Donc ça, on le dit parce que c'est quand même le Forêt aussi, ou la Loire. Lignon fait la force, dit-on ici. Ça reste encore un petit peu voilà, une nouvelle corde aussi avec cette l'électrique que vous avez
7: ouais, c'est
0: montée.
7: Ça.
0: C'est assez fou.
7: L'électrique, ouais, avec, la brasserie de la
0: Loire. En avril dernier. Ouais, ok. Et puis enfin, donc là, encore des singles qui sortent. Apparaître pour enfin donc cette EP qui va paraître en début d'année prochaine, en janvier 2027, et parce que vous avez aussi enfin trouvé un label. Si vous voulez en dire deux mots quand même et le présenter, bah, le dire à votre place.
7: Bah, du coup, on travaille maintenant avec le label Riptide à Lyon, qui est sur ce premier EP en fait, c'est ça, ouais. Donc qui comprend Tu me manques, qui est déjà sorti, et Dog Single qui arrive sur l'année. Voilà.
0: Quel est l'intérêt de... Qu'est-ce que vous apporte Riptide, par exemple, Records, au lieu de travailler par vos propres moyens, comme vous l'avez fait jusqu'à maintenant, qui pourrait être en autoprod et en façon de travailler par vous-même?
5: Des moyens financiers, d'abord.
0: Financiers.
5: Des moyens financiers, parce que du coup, là, tout le premier EP donc, qui arrive, on n'a pas pu le faire avec Bruno, parce que pour des raisons de disponibilité de lui, de ses projets et du studio, c'était pas possible. Et... On a tout fait à Paris, donc tous les allers-retours, les frais d'enregistrement qui ont été plus élevés, toute la promo, etc. Et en fait, c'est aussi pour ça que nous, on a attendu 2 ans pour faire un premier EP. Pardon. C'est qu'on voulait avoir les moyens de le défendre au niveau national. Tant qu'on n'avait pas les épaules pour ça, ça nous servait à rien de cramer des 1000 et des 100 et on préférait travailler le local. La tournée fait qu'on s'exporte au niveau national et du coup c'était le moment de trouver un partenaire qui puisse nous faire passer ce cap-là au niveau du disque.
0: Riptide Records qui a signé aussi Commodore, un groupe du,

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0: Et voilà, c'était donc Salut l'orage, tu me manques. Et vous avez joué à la rue des artistes, c'était quand, hier ?
1: C'était hier, ouais.
0: Ouais, ouais, c'est tout frais, ça s'est bien passé ?
1: Ça s'est bien passé, chaud, mais bien passé.
0: Bah oui. Et vous avez fait de belles premières parties aussi, hein. Je me rappelle vous avoir vu en première partie de Dionysos aussi, c'était archi complet.
1: Ouais, ouais, on a fait
0: ça,
1: pas mal
0: de... belle scène, une belle première partie aussi.
1: Ouais, ouais, ouais, on a, en première partie, ouais, on a fait Dionysos, on a fait Zélie, Superbus, on a fait pas mal de trucs quand même. C'était cool. Oui.
0: Dionysos, ça te rappelle des souvenirs, Mickey, forcément, aussi, dans ce début de, d'expérience et de, d'aventure. Merci les garçons, Lucas et Maxime, donc pour cette EP apparaître au mauvais temps en janvier 2027. Je vous propose de faire comme une sorte un peu de respiration avec une écoute d'une autre formation découverte finalement aussi duo, parce que ça a été un de nos coups de cœur il y a quelques temps aussi à Saint-Étienne, il y a 2 ans de cela. Ils ont aussi sorti un EP qui s'appelle 7 degrés au palais, donc ça fait que rêver là, les Salut l'orage, les 7 degrés au niveau température. Ils se sont aussi produits IL à la rue des artistes ce week-end, c'était vendredi dernier à la fête de la musique hier à Saint-Étienne au Bifort de Courriot. Ils se produiront encore le 25 juin prochain au Club Punk du Transborder à Lyon, et puis donc au Forestival sur la scène du Magma le dimanche 2 août. Je vous propose de retrouver Tom et Agathe du groupe Monica, qu'on avait donc accueilli en studio en session interview live. On va en écouter un extrait et puis on se retrouvera donc tout à l'heure. C'est parti avec Monica.
2: Ça a commencé à faire.
3: Même en peu de temps, oui.
2: Ça a commencé en février et puis là, on se retourne. Mais du coup, c'est le moment de prendre un peu du recul sur tout ce qu'on a fait depuis. Mm. Parce que ça... Voilà, on en a fait plein, on n'a pas forcément tout compris, et puis encore des trucs à régler.
0: Finalement, c'est allé très vite, parce que alors oui, tu parles de début d'année, mais finalement déjà fin année dernière, oui. Puisqu'il me semble que c'est en décembre qu'est sorti l'EP.
2: Exactement.
0: Alors EP titré...
4: 7 degrés au palais.
0: 7 degrés au palais, 5 titres
4: ouais.
0: Que vous avez sortis. Et puis c'est enchaîné cette année un peu folle, là, plein de concerts, de travail, carrément. De tremplins.
2: C'était cool.
4: Ah ouais, c'était zinzin. On s'y attendait pas du tout.
2: Ouais. Puis ça a fait bosser les tremplins. On a rencontré plein de gens de tous les, enfin de plein de milieux, d'autres groupes, des pros qui nous ont donné des conseils.
4: Notamment Radio Dio.
2: Notamment Radio Dio. Non mais c'est

0: enfin, ça, on a vraiment, c'était une super année pour ça. Ça nous a motivés à continuer. En fait, quand on a sorti l'EP, on l'a fait pour le kiff, pour
1: se dire, ouais.
0: Voilà, on va écrire de la musique, on pourra jouer en concert. Mm. Et bah en fait, comme on en a trouvé depuis, on est content, mais bon, bah, on va continuer alors.
2: Alors, on va commencer par le commencement, parce que l'EP, il résulte aussi déjà d'un travail en amont. Ça veut dire que Monica existe depuis quand, et puis comment s'est même lancé finalement un petit peu ce projet.
3: Depuis, je pense, décembre 2022.
1: Ouais.
3: Quelque chose comme ça, un petit peu avant peut-être novembre 2022.
1: C'était secret à cette époque.
3: Oui, c'était un peu secret.
1: C'était une idée. Puis après, bah ouais, on a fait l'EP discrètement de notre côté en un an.
3: En parallèle, on voyait des concerts, on se disait putain, on veut faire des concerts.
1: On veut faire ça aussi. Et au final, on a sorti l'EP. Ouais, mais du coup, ça a pris une bonne année, je pense.
3: Ouais. Ouais.
2: Premier projet, en ce qui vous concerne, où il y avait déjà des activités.
3: Il y avait eu des groupes de reprises.
1: Ouais, il y a longtemps.
3: Mais faut pas en parler.
1: Non, si, carrément. Bah, c'est grâce à ces groupes que, en gros, nous, on avait un groupe qui s'appelait les Criminals. On se moquera pas du nom, mais. Et en fait, ça nous a donné. En un bout d'un moment, on en a eu marre de faire des reprises. Et du coup, on s'est dit, non, mais vas-y, ça y est, là, stop, c'est chiant. Et du coup, comme tous les trois, on était encore assez proches et qu'on avait tous encore un pied dans la musique, lui par son taf, nous par nos hobbies. Et bah, du coup, on s'est dit, mais vas-y, parfait, on va faire un truc qui nous ressemble. Et bah, du coup, ça a fait Monica. Mais voilà, du coup l'idée elle est encore plus vieille qu'il y a 2 ans en soi. Oui. Mais ouais.
0: Elle a mis du temps à apparaître.
1: Ouais, il a fallu, à assumer. Ouais.
0: Il a fallu quand même un voyage à vélo en Espagne.
2: Ensemble?
1: Non, juste nous deux.
0: C'était juste nous deux, mais puis quelques concerts et à mon avis une soirée, on avait un peu trop bu.
1: Comme d'hab.
0: Du coup, voilà, ça a mis du temps, mais c'est venu.
3: Soir, on avait un peu trop bu.
1: Non mais je sais pas.
0: Si, il y a eu un moment.
1: On s'est dit vas-y, on veut faire un groupe, mais comme plein de gens.
0: Voilà.
1: Oui, c'est pas.
2: Ok, et alors travaille sur un EP qui je trouve est plutôt bien réussi parce que il est soigné cet EP. Et là vous l'avez comment et là de quelle façon aussi réalisé, produit, etc. Parce que c'est une autre phase que l'enregistrement et poser les choses.
3: Ça c'est.
1: On a eu les bons contacts au bon moment, Tom.
0: On ne pourra pas tout révéler. Non mais.
1: Si.
0: Alors, il se trouve que moi je suis aussi un gesson, donc quand on a eu les idées de compos de morceaux, on a un peu composé ça comme on ferait de la prod de musique électronique, c'est-à-dire qu'on avait vraiment un ordi sous la main. Une vieille drum machine, enfin on faisait un peu au fur et à mesure, et puis après on ajoutait les paroles, puis on changeait un peu les formes. Bah, ça a vraiment été un truc un peu long parce qu'il fallait trouver une identité, un son, des thèmes à aborder. Donc le temps de faire tout ça, bah fallait un peu, comme moi j'ai l'habitude de travailler sur des ordis, ça a aidé à ce que puis tout le monde se complétait. Agathe, t'as ta part d'improvisation et de spontanéité qui faisait que sur les moments où avec Lily on devenait taré à faire la
1: à
0: même
1: faire
0: note,
1: faire des mesures en 7-4, en 9-10, en 18-19.
0: Voilà. Agathe, elle arrivait, elle disait allez stop, ça suffit. Elle faisait une ligne de basse en 2 notes et c'était la meilleure ligne de basse du monde. Du coup, oui, très bien. Lilian a l'avantage de quand je lui demande de jouer un truc, il le fait juste après.
1: Ouais, parce qu'il est trop chou.
0: Parce qu'il est très fort. Donc moi, j'ai juste à faire rec sur l'ordi et après à mettre ma sauce.
4: Vous avez composé du coup et posé les trucs. Pas en venant du live, mais vraiment en bossant sur le EP. Et ça vous a aidé à structurer, c'est ça.
3: Bah, en gros, on a fait l'EP et après on s'est dit, putain...
1: Comment on va les jouer?
3: Il va falloir jouer ces morceaux
1: et on a galéré au début.
3: On a dû tout réarranger et ça bouge encore aujourd'hui.
0: Ouais. Mais c'est intéressant comme travail.
1: Dans ce sens-là, ouais. Oui, parce que maintenant, on a des nouveaux morceaux, mais du coup, c'est l'inverse. On les a d'abord joués en live et du coup, pour enregistrer, ça va aller bien plus vite que pour l'EP.
0: C'est ça.
4: Pour éviter l'excès d'abstraction, peut-être on pourrait écouter un extrait du EP. Vous avez un morceau que vous avez envie, Lionel, peut-être, toi qui... Non.
2: Eh bien, de toute façon, ce 5 titres, on va en écouter un live tout à l'heure. Donc on a le choix dans les 4 restants. On va même en écouter 2 finalement. Ce qui nous laisse 3 titres au choix. Bratislava, British Seagull.
1: Yeah.
2: Et moi j'écouterais bien Rouge, il y a 36 Panthères, on va le jouer justement.
4: Allez,
2: et bien, et 15 secondes. Voilà, donc moi je serais assez branché Rouge.
4: Allez, on part sur Rouge alors, on se retrouve tout de suite après.
0: Génial.

0: Et voilà, c'était donc Monica sur le 895 de Duo dans ce plateau Duo part en live en direct de Trelin et du Forestival et en direct du Bouix plus précisément. C'est ce fameux lieu là que vous investissez, qui est encore en mise en place, on va dire. Mais en tout cas, ça y est, c'est vos murs, c'est chez vous, c'est la maison.
1: C'est notre petit côté punk, hein. Il sera peut-être toujours en mise en place, mais oui, en effet, c'est à la maison. Et l'idée, bah, c'est d'en faire un lieu ouvert qui évidemment sera un outil extraordinaire pour pérenniser, développer et investir le Forestival, mais qui a aussi vocation à être ouvert tout au long de l'année, et notamment en coopération avec les associations entre le territoire au sens large.
0: Voilà, un outil, comme l'indique l'enseigne, hein, il y a style, enfin, on ne va pas citer toutes les marques, mais c'est vraiment du bricolage. Et c'est le renouveau, en tout cas ici, chez vous donc. Merci encore de nous accueillir. On a écouté Monica, 7 degrés au palais, EP disponible, le groupe qui tourne aussi beaucoup donc actuellement. Vous les connaissez, hein, vous avez partagé pas mal de scènes et de festivals. Salut l'orage avec EL sur la scène Magma du Forestival le 2 août prochain. Ça fait partie aussi de ces focus un peu territoire local. Et puis on va, dernière ligne droite, terminer cette émission avec, alors ce n'est plus une découverte, ni un artiste montant ou émergent. Il est en pré-retraite, c'est Mickey. Juste pour terminer cette émission, Mickey, parce que bah, ça fait déjà un petit moment d'abord que je n'avais pas de nouvelles. Je suis très content de te retrouver.
2: Moi aussi, je suis content de te revoir.
0: On s'est connu il y a bien 30 ans de ça, à peu près. Et puis quelques albums passés. T'es à quoi, 7 albums aujourd'hui, effectifs,
2: en termes de production. 9, je sais pas, j'ai pas compté.
0: Et où en es-tu, justement? Bah, est-ce qu'il y a de la production en perspective?
2: Bah, j'enregistre des chansons tout le temps, tout le temps, tout le temps.
0: T'enregistres tout le temps,
2: tout le temps. Mais quand j'en ai une petite cinquantaine, j'en garde 10 ou 12. Parce que je suis pas content de moi. Tu sais, c'est dur de pas se répéter quand tu fais de la musique depuis longtemps.
0: Ces petites chansons perdues, finalement, toi, tes albums, ils résultent un petit peu de cette démarche-là. C'est des sortes de compilations, finalement.
2: Ouais. Puis sur chaque album, il y a des morceaux qui ont un an, il y a des morceaux qui ont 10 ans, que j'avais pas fini. Et même des morceaux qui ont 20 ans, des fois, qui reviennent. Et je me dis, tiens, je vais la finir, celle-là, elle était pas mal. Enfin, voilà.
0: Alors, tu sais que ça fait partie, ça, de mes grandes questions, par exemple, de est-ce que ces petites chansons perdues des tout débuts de ces cassettes, parce qu'il y avait quand même 2-3 cassettes qui ont donné lieu au premier album, à Mystique de Torture, qui sont très belles. Est-ce qu'un jour on pourra revoir ou réentendre par exemple ces chansons-là qui sont vraiment là par contre introuvables et indisponibles?
2: Je sais pas, parce que tu sais, tu te dis toujours un jour celle-là je la finirai, puis tu fais des nouvelles chansons, ou alors tu dis je la mets pas sur le disque, je la mettrai sur un autre, puis tu fais des nouveaux trucs, et puis voilà quoi. Et puis t'en as plein les placards des chansons.
0: Et alors tu dis tu écris toujours, tout le temps, donc pour répondre à ma question, est-ce que ça veut dire que on peut attendre un prochain album de Mickey?
2: Ah oui, j'aimerais bien en sortir un, l'année prochaine. Oui, j'aimerais bien. Mais bon, après, je suis dans les histoires de maisons de disques et tout, parce que j'étais dans une grosse maison de disques.
0: Là, t'étais chez Warner Parlophone, dernièrement. Ouais. C'est-à-dire que ça, t'es en train de changer?
2: Moi, au départ, j'avais signé dans une maison de disques qui était super bien, qui s'appelait Virgin, qui a été rachetée par EMI, qui a été rachetée par Warner. Là. Et puis, quand j'ai signé, j'avais 30 ans et je travaillais avec des mecs qui avaient 50 ans. Puis maintenant, c'est moi qui ai 50 ans et je tombe sur des petits jeunes qui sont dans autre chose, quoi. Donc, est-ce que je reprends ma liberté? Je crois qu'il me reste un album, je sais pas, il faut qu'on regarde les contrats. Enfin, c'est toute une
0: histoire. Enfin, ouais, d'accord, tu es encore un petit peu là-dedans. Et est-ce que ça te donne envie de tourner à nouveau? Parce que là, il y a cette date de cet été. Est-ce que ça te mettrait les pieds à l'étrier pour de...
2: Je sais pas, parce que.
0: Tourner... Ça, t'en avais marre, hein. Enfin, faut le dire. T'en avais marre de jouer, t'as trop tourné.
2: C'est pas que j'en ai marre, c'est que j'aimerais bien faire des tournées, mais j'aimerais bien être jeune. Toi?
0: Pour tourner.
2: Ouais, t'as envie de tourner, d'avoir 30 ans,
0: un
2: quoi.
0: Un peu de confort.
2: Et
0: ou de facilité.
2: Et quand j'avais 30 ans, je faisais des concerts devant des gens qui avaient de 17 à 40 ans. Et la dernière tournée, déjà qu'on a fait en 2016, il y a 10 ans, et ils avaient bien changé. Parce que toi, tu ne vois pas changer, mais tu vois changer les autres. Et là, je me dis, si je fais une tournée demain, moi, je vais. Et puis, qui c'est qui va. Enfin, j'aimerais bien faire plein de tournées, mais avoir 30 ans.
0: Donc, ça, c'est... tu sais pas.
2: Je sais pas. On verra.
0: Et l'autre question, si tu la joues cet été, que tu envisages peut-être bien un album à venir, la question, moi je t'ai connu en solo certes, mais aussi accompagné forcément de Naja et Aurélien, Jojo, ouais. C'était un trio jusqu'à 2006, tu as été accompagné, puis tu as finalement aussi sous différents un peu pseudo entre guillemets, en tout cas Mick est tout seul,
2: oui,
0: Mick est 3-0, enfin 3.0.
2: Oui. J'ai fait des délires, oui.
0: Là par exemple, qu'est-ce que ça donne en termes d'entourage, d'envie aussi, d'accompagnement?
2: Non, je travaille beaucoup tout seul, et là pour la tournée, on sera trois, avec Naja et Sylvain, mon guitariste de la dernière tournée. Et le problème, c'est que quand tu travailles pour une tournée, tu vas passer des mois à répéter, là c'est que pour une date. Donc je pouvais pas essayer de choper des gens pour leur dire allez on va bosser pendant des mois, puis tout le monde est à droite à gauche, tout le monde a sa vie, ses gamins, ses trucs. Tu peux pas attraper des gens en leur disant on va répéter comme des fous pendant 6 mois pour une date, tu vois.
0: Mais donc on sera quand même sur une formule resserrée.
2: C'est pour ça que tout à l'heure je parlais de trucs clin d'œil quand Damien et Louison m'ont parlé de venir jouer et ils m'ont dit tu viens faire un truc clin d'œil, ça va être c'est-à-dire que la différence entre nous et les groupes qui va y avoir ce jour-là, c'est qu'on ou ce soir-là, c'est que ça va tout être des groupes qui sont en tournée et alors que nous on n'a pas fait de concert depuis 10 ans.
0: Oui, oui, vous êtes un peu oui. L'exception. Voilà.
2: Donc, on va essayer de faire un truc qui, pour se faire plaisir et puis on va voir ce que ça donne. Quoi.
0: T'as des idées déjà de ce que t'as envie de proposer ?
2: Ah ben, on répète, ouais, on répète.
0: Sur des nouvelles compos, sur revenir un petit peu sur un peu.
2: Sur un peu des trucs. On va jouer une petite heure, donc il y a une douzaine de chansons. C'est des trucs, des chansons de tous les disques, tous les albums. Quoi.
0: Je suis curieux, moi, tu sais, je pose des questions.
2: Ouais, ouais, boulot, ouais. Hein.
0: Et le travail d'écriture, toujours. Pour ton concert, c'est une chose, mais tu écris beaucoup pour d'autres. Est-ce que
2: j'écris
0: tu as
2: beaucoup
0: écrit
2: pour...
0: beaucoup pour d'autres, avec certains succès connus et reconnus. Est-ce que c'est toujours le cas ?
2: Non. C'est-à-dire que
0: ça.
2: La première chanson que j'ai écrite pour d'autres, c'était J'ai demandé à la lune pour Indochine.
0: Ah oui. Oui.
2: Et ça, voilà, ça a été un carton. Et après, on m'a beaucoup demandé des trucs, donc j'ai écrit pour tout le monde après. Et là, je suis plus dans l'époque. Enfin, ils se démerdent bien déjà. Les artistes, ils ont plus trop besoin de personne. Ou alors, quand ils demandent à d'autres de leur écrire des chansons, je vois que c'est très dans l'époque. Moi, si je leur écris des chansons, ça va être des chansons d'une autre époque, un peu. Quand je vois les chansons de... Moi, mes filles écoutent la radio, tout ça. Alors, j'écoute ce qui passe, les trucs, les Dana, la Marine, Elena et compagnie. Je trouve que c'est vachement bien gaulé, les prods et ce qu'on leur écrit. Mais j'aurais pas pu écrire ça, quoi.
0: Mais est-ce qu'on te sollicite, par exemple, encore ? Pour ta plume aussi ?
2: Non,
0: ça
2: pas.
0: Ça a été le cas aussi. Hein.
2: Non, plus vraiment. On me sollicite plus pas. Vraiment. Je pense qu'il y a plus besoin de moi. Puis moi, je démarche pas non plus, tu vois.
0: Ouais. Merci.
2: La dernière fois que j'ai écrit une chanson, c'était pour Patrick Bruel, tu vois.
0: Wesh. Regret ?
2: Hein ?
0: Regret ?
2: Je sais pas. Non, c'était pas mal la chanson. Et à l'époque...
0: Mais la chanson, mais là, avec ce qui se passe.
2: C'est... Ah ben, je sais pas. Je rentre pas là-dedans, moi.
0: Ouais. On sait un peu quand même. En tout cas, merci.
2: Merci à vous. À
0: merci Damien. Merci Laure. Merci le temps passe super vite, donc il va falloir qu'on boucle. Et on a une belle surprise. C'est que Mickey va nous proposer un petit titre en live ici, acoustique, simple, tranquillement.
2: Oui, tranquille.
0: Comme on le faisait à l'époque, on va dire. Merci Maxime, merci Lucas, merci Alex pour
2: merci
0: la technique menée de main de maître. Merci public de votre patience aussi et de votre écoute.
2: Je peux faire un petit merci, moi ?
0: Ouais.
2: Parce que je voulais remercier Radio Duo parce que notre premier album qui est sorti à l'époque avait été sorti par 3 animateurs de Radio Duo qui avaient décidé de monter un petit label qui s'appelait Premier Disque. Mmh. C'était Pascal, Fred et puis on avait un troisième mais qui te ressemble vachement mais il était plus jeune que toi. T'as pas un fils qui bossait à Radio Duo, non ?
0: Ouais.
2: Et il nous avait, ça nous avait coûté 2500 francs à l'époque d'enregistrer l'album. On avait enregistré au studio et puis dans ma chambre. Et c'était vous qui avez sorti l'album. Donc je voulais remercier Radio Duo parce que ce disque est sorti grâce à 3 animateurs de Radio Duo dont tu faisais partie.
0: Et oui, et puis par quelques petites connexions. C'est aussi, il y a plein de facteurs.
2: Il y avait Captain Bob, enfin tout ça c'est et notre époque.
0: Et voilà, donc c'était Mystery et Torture, c'était premier disque à l'époque. Et puis après, première tournée.
2: Non, mais c'était génial que vous ayez eu l'idée de monter un petit label qui sortait le premier disque d'artistes qui vous intéressait. C'était génial.
0: Très content d'où tu en es aussi maintenant, quoi. Comme quoi ça peut servir.
2: Bah oui, ça a bien servi.
0: Grand merci à toute l'équipe, à toute la team. On a enfin réussi à faire ce plateau. On en parlait avec Loïc qui nous a rejoint, le co-programmateur aussi du Forestival. Ça fait quand même 3 fois qu'on essayait de mener ce plateau. Il y a 3 ans, on devait faire ce plateau. Et puis Dubbing, problème de santé annulé. L'année dernière, problème de santé me concernant. Et puis enfin, on a réussi à le faire. Ça se mérite hein, avec la canicule, mais on est là, on l'a fait. C'est chose faite. Merci encore à tous et toutes. Le temps que tu t'installes, Mickey, on va écouter un petit titre. Alors je sais, toi, t'avais pas d'envie, mais figure-toi que je suis revenu sur dans ces 10 ans là d'aventure que moi j'ai plutôt bien connu là de 96-2006, donc le dernier album de cette période, c'est Matador. Ouais. Et je trouvais que c'était bienvenu d'écouter. J'ai réécouté ça tout à l'heure et j'ai dit tiens ouais, le tube de l'été. Moi, je trouvais ça pas mal. On va écouter ça, puis après, on te réécoute en vrai, en live, avec ta petite guitare acoustique, la vraie de l'époque aussi. On écoute et on te retrouve juste après. J'avais composé.

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0: Allez, on va raccourcir un petit peu ce tube de l'été. Pourquoi pas en 2026 alors qu'il date de, je sais plus quand, Mathusalem.
1: Je m'entends pas.
0: Et là, on va mettre là. Mais si, si, et ça y est, l'installation.
1: On fait les réglages en même temps que les
0: murs. Très bricolé, ouais. en place. Et un petit titre pour boucler en guise de générique de fin de ce plateau et de ce duo par en live.
1: D'accord.
0: Qu'est-ce que tu nous as
1: j'avais envie de, j'ai fait une nouvelle chanson parce que j'ai vu que j'avais envie de me moquer un petit peu du traitement de l'information à la télévision.
0: Ah, les médias.
1: Et les CNews et compagnie. J'ai écrit une nouvelle chanson qui s'appelle « La France a peur », qui est et hyper ben voilà. d'actualité.
0: On boucle la boucle, mais oui, toujours. Merci.
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0: Bravo, bravo, bravo.
1: Ça t'a plu, cette nouveauté ?
0: Super, cette nouveauté. Tellement d'actualité. Encore grand merci, Mickey.
1: Merci à vous, c'était cool.
0: Et au plaisir de te
1: voir. Merci Radio Dio.
0: Au Forestival.
1: Et merci au Forestival, ils m'ont invité, c'est génial.
0: Absolument. Les 31 juillet, 1er de août prochain, Trelin, Mortier, ici même, forestival.com pour avoir toutes les infos en détail. Grand merci encore. C'est la fin de ce plateau. Dio part en live. On va laisser la place à nos programmes habituels. Donc, retour au studio et à la programmation habituelle sur le 895 de Dio. Merci encore à tous et toutes. Ciao, bye.
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Après Italia 90, on a écouté de violoncelle de Canyon Observer, sorti sur le Stéphanois label Vox Project, et le groupe ukrainien Super Pink Moon.

0: un peu de folie dans ce monde de prude avec World Wild Web, Buff Lane et Lucy Antunes. 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

0: Attention à toi, tu vas rentrer en transe électronique sur Radio Duo. Tu écoutais tout de suite le duo incontournable, la figure emblématique de la scène breakbeat et électronique, c'était les Chemical Brothers. Juste avant, tu avais un autre duo carrément à la page en ce moment, également anglais, Over Mono. Et enfin, la session plus techno rave, c'était allemand. Et c'était Dune avec I Can't Stop Raving, qui a connu un très franc succès en Europe dans les années 95. Et enfin, juste avant, c'était MCRT, une étoile montante de la scène techno berlinoise, avec le morceau Hop, Hop, Hop. C'était une sélection de Anna Cooks, était sur le 89.5, comme toujours.
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1: On a écouté Le tourbillon de la vie de Jean-Marie Massou. Ça a été suivi par Juana Molina, puis ce morceau excavé par Lio, L-I-O, sur Dio, D-I-O.

On vient d'écouter Noura Mint Seymali. Elle a été suivie par Denis Rosis et à l'instant de We Are Unique Ensemble.

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1: 895 Rap Ta Face, on a écouté Echo Baz, ça a été suivi par Princesse Nokia.
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1: Quand on entend Made In enchaîné avec Tyler de Creator, c'est bien qu'on est sur Radio Audio, libre, sauvage, impertinent.

0: synthé scène locale, Radio Dio vient de te proposer Schlass avec 2 A et 3 S. Ça a été suivi par Senbei, puis Tortoise.
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0: On vient de s'écouter Berthe, juste avant c'était Sofiane Saïdi et avant c'était Sommeil de Brut. Et on va se continuer avec Asian Dub Foundation, Tristesse Contemporaine, et on verra bien.
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Voilà, on vient de s'écouter Nord Noir, juste avant donc Tristesse Contemporaine et Asia Dub Foundation. On va s'écouter On Dub Ground, La Colère et Flavien Berger.

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0: vient de s'écouter Rush Jet One, violence conjugale, musique post-bourgeoise.
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Un peu de swing dans le punk à l'instant avec le groupe grenoblois Solène et les garçons. Ça a été suivi par The Linda Lindas et Bat Bite. 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

0: Aesop Rock a été suivi par le rappeur Nux sur le 8.95 MHz.
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0: 105FM et radioaudio.org. Tu viens d'écouter Neil Young, suivi par Marie Delta. 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

0: Dio vous a proposé Daughter à l'instant. Avant ça, c'était Charles Ten et Kill the Vultures. Voici My Lear Jones.
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Liquid d'abord sur Radio Dio, puis la pseudo-reprise de Grandmaster Flash et les Furious Five, et Virus Syndicate à l'instant. Voici Dino.

895 Duo, on vient d'écouter le duo iMat, ça a été suivi par Mec Der Der, que l'on écrit M-E-K-D-R-D-R, puis Folk Beach Trio.

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1: Depuis 20 ans, l'association Oxalis accompagne les autoconstructeurs et autoconstructrices pour leur proposer des stages pratiques afin d'acquérir de l'autonomie sur leur futur chantier. Parmi ces formations, un bénévole de l'association a conçu les plans d'un poêle de masse à destination des autoconstructeurs dont tous les outils et supports ont été offerts à la communauté pour pouvoir construire et se chauffer de manière économe et respectueuse de l'environnement. Chacun et chacune peut se les approprier et les utiliser, et ce grâce au travail coopératif des bénévoles de l'association. Depuis 2020, plus de 1000 poêles ont été construits, principalement en Auvergne-Rhône-Alpes, mais également partout en France et au-delà des frontières.
2: Alors, je portais un projet de construction de maison, et la réalité économique et l'augmentation du coût des matériaux m'a amené vers une solution d'autoconstruction.
1: Régis, autoconstructeur, ayant participé à une formation de construction de poêles de masse au sein de l'association Oxalis.
2: Et quand j'ai compris que mon besoin était de me former avant de me lancer, par réseau, j'ai rencontré quelqu'un qui m'a conseillé l'association Oxalis. Je suis allé sur leur site internet, j'ai découvert tout le catalogue de formations. Et là, je n'ai pas réfléchi, je me suis inscrit à toutes les formations. Parmi toutes les formations que j'ai réalisées, j'ai découvert le poêle de masse qu'on appelle aujourd'hui Oxalibre. Et ça a fait sens pour notre projet. Le modèle de poêle de masse qui est proposé, il est sur le principe de low-tech et sur le principe de la mise à disposition de tout le monde. Chacun peut y contribuer et apporter ses compétences, et c'est vraiment le groupe de tous ceux qui ont eu envie d'investir du temps dessus, qui ont fait émerger le projet comme il est aujourd'hui, qui peut être très détaillé avec un modèle 3D mis à disposition gratuitement sur le site internet Oxalibre. Aujourd'hui, on sait dans les statistiques qu'il y a plus de 1100 poêles de masse qui ont été réalisées et qui placeraient le poêle de masse Oxalibre autoconstruit comme le premier poêlier de France. Après la réalisation de toutes les formations Oxalis, je me suis rendu compte que l'association était sur le territoire auquel je portais mon projet. Et donc pour moi, ça a fait sens en termes de valeur, étant donné tout ce que l'association m'avait apporté au moment où j'en avais besoin sur mon chemin de vie. J'ai eu envie de redonner ce temps, ces compétences à l'association en m'engageant dans le conseil d'administration. Ce qui me plaît dans l'association Oxalis, c'est que je retrouve des valeurs que j'ai l'impression qu'on a perdues dans notre société suite aux deux grandes guerres mondiales, où chaque corps de ferme était construit, je pense, par un village, par une famille, où il y avait de l'entraide et où chacun allait aider l'autre sur son bâtiment. L'histoire nous a fait perdre ces techniques, ces savoir-faire pour différentes raisons, parce que certains sont morts à la guerre, tout simplement. Et donc là, on retrouve ce partage de savoir-faire de personnes qui ont déjà réalisé et qui transmettent aux autres leur savoir-faire pour que chacun puisse mener à bien ses projets. L'association Oxalis a vraiment une vocation à vouloir rester ancrée sur son territoire. En dépit de ça, il s'avère que lors des stages, des formations qui sont proposées, il y a des personnes de l'ensemble de la francophonie qui peuvent venir, montrant un véritable besoin dans chaque territoire que ce genre de structure existe, avec ses propres identités, caractères.
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1: À Bourg-en-Bresse, Barricade est un bar associatif pas tout à fait comme les autres. Ici, on vient autant pour participer à des activités que pour créer du lien.
2: Donc Barricade, c'est une association qui a été créée en 2024 et qui a pris forme dans l'ouverture d'un lieu. Donc c'est un bar associatif qui porte des valeurs de gauche, donc humaniste, inclusive. Et l'idée, c'est de proposer des événements pour faire du lien avec des personnes d'horizons variés.
3: Ici, il y a plein de choses assez différentes. On essaie d'avoir une programmation diversifiée pour attirer des gens différents. On peut retrouver des projections de films, de documentaires, des concerts, des soirées cabaret, des soirées jeux, des débats, des lectures. Et on organise assez régulièrement une soirée ouverte à toutes et tous pour que tout le monde puisse donner des idées pour la programmation des prochains mois.
2: L'idée, c'est vraiment de réussir à créer du lien. En fait, l'association, elle est née peu après les élections législatives de 2024, après la dissolution. Voilà, on sentait qu'il y avait des courants politiques qui prenaient un peu d'ampleur, notamment à l'extrême droite. Et l'idée, c'était de refaire cohésion, de refaire du lien social entre les gens pour discuter, pour aussi compter en cas de besoin ou quoi, les uns sur les autres et les unes sur les autres.
4: Et comment vous prenez les décisions ?
3: C'est en collégial, hein. C'est, on essaie de se voir régulièrement, de discuter chaque idée qu'on peut avoir, chaque nouvelle organisation. On prend la décision en consensus.
4: Vous avez fait le choix de ne pas utiliser les réseaux sociaux. Pourquoi ?
2: On veut vraiment passer par l'humain pour faire réseau. Et c'est un peu un défi qu'on s'est donné à l'heure où tout le monde fait de la publicité sur les réseaux sociaux qui peuvent être un peu faciles. Nous, on voulait plutôt que ça soit du bouche à oreille ou des gens qui se disent « Ah bah oui, il se passe ça, j'ai entendu dire que… » et qui passent la porte et qui viennent voir et qu'ensuite on puisse faire des choses avec ces personnes.
1: Et pour celles et ceux qui fréquentent régulièrement le lieu, Barricade est devenue bien plus qu'un simple bar.
5: Ça fait du bien parce qu'il y a beaucoup de bienveillance collective et d'échanges intéressants.
6: Rencontrer des nouvelles personnes, faire des activités diverses et variées, parler autour de sujets engagés.
7: Ouais, c'est ça, ça permet de voir du monde, partager des moments, de se motiver aussi à sortir. C'est vraiment un moment de partage.
2: Ici, il a été décidé que l'alcool était à prix fixe et ensuite tout le reste dans le bar était à prix libre. Donc les gens estiment eux-mêmes ce qu'ils souhaitent donner. C'était aussi une volonté de notre part de rendre accessible la consommation. Même pour les gens qui ont peu de moyens, ils peuvent quand même venir.
4: Quand on pousse la porte un soir, qu'est-ce qu'on voit ?
3: On entend les conversations des gens dans chaque coin du bar. On entend la musique parce qu'on a toujours un petit fond musical. Et quand l'événement s'y prête, on entend aussi des concerts, des gens qui peuvent chanter, jouer. On peut entendre des débats sur plein de questions philosophiques de la vie. Après la Pride, on avait organisé une soirée qui mettait en avant un duo qui racontait son parcours, notamment le parcours d'une des deux personnes du duo, qui est une personne trans et donc qui partageait un peu son vécu avec aussi sa femme. Comment est-ce ça avait fait évoluer aussi leur projet musical. Donc on a eu la présentation de ce projet-là, les artistes qui ont fait leur concert, et ensuite on avait un drag show avec une personne qui débute dans le drag. C'était vraiment deux atmosphères très différentes, mais qui se mariaient très bien l'une avec l'autre.
1: À Barricade, les habitués ne viennent pas seulement participer, beaucoup proposent leurs propres activités.
8: Et c'était un Mario Kart, un tournoi de Mario Kart.
9: On a constaté que ça faisait venir un autre public. Donc en soi, ça nous permet de mélanger aussi des personnes qui ne viennent pas habituellement ici avec on va dire, plus les habitués.
10: Et la dernière activité que j'ai organisée, c'était un soir où j'ai sensibilisé au véganisme. Ça a pu engendrer plusieurs discussions où on a pu répondre tous ensemble et planter une graine dans la tête de certaines personnes. On est dans un endroit tolérant et ouvert d'esprit et du coup, je sais que tout le monde est capable d'entendre certaines choses.
2: C'est un peu le réseau social de Bourg-en-Bresse pour les gens de gauche, quoi, genre, mais en physique.
3: Moi, je dirais que ça me fait un peu penser à une extension d'un appart ou d'une coloc qu'on pourrait avoir, mais qui est beaucoup plus ouverte sur le monde et où on peut carrément rencontrer des gens.
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1: 100 personnes qui ensemble peuvent reloger des familles. Le principe de l'association 100 pour un toit, cotiser ensemble pour offrir un toit à ceux qui en sont privés. Entre les chiffres, des voix résonnent, celles des bénévoles, Bernadette, Jacqueline et Carole. Dans cette interview, les nombres ne se contentent pas de compter. Ils racontent.
2: C'est une histoire qui s'ancre sur le territoire de Bourg-en-Bresse sur plusieurs années. Un collectif s'était constitué autour de la question des personnes qui dormaient à la rue. Ces personnes étant des exilés qui venaient demander l'asile en France, et l'État abandonnait, contrairement à ce qu'il devait faire, et il ne les hébergeait pas. Donc il y a tout un groupe de personnes sensibles à la question de l'accès aux droits.
3: L'idée, c'était 6 euros minimum par mois pour un logement.
2: Sensible à la question tout à fait humaine, qu'il y a des choses qui se font pas, voilà, de laisser des gens dehors.
3: 100 personnes qui se réunissent et qui acceptent de s'engager à verser 6 euros par mois pendant au moins 2 ans, eh bien, on peut louer un appartement.
2: Et au fil du travail, ça devenait récurrent. Les squats, les expulsions de squats, et on voyait des familles balader comme ça de lieu en lieu. À un moment donné, s'est installé une centaine de personnes dans les hangars d'Emmaüs, qu'on a appelé le bidonville, les cabanes.
3: Aujourd'hui, nous avons 19 logements.
2: Et c'est construit des réponses. Et puis, ce qu'on appelle la société civile a construit la sienne, c'est-à-dire 100 pour un toit.
4: 100 pour un toit.
2: 100 pour un toit.
3: 100 pour un toit.
2: C'est comme ça qu'est née l'idée de se cotiser pour payer un logement, pour que une famille puisse être autonome et sortir de

0: d'habiter chez quelqu'un, voilà, voilà, d'avoir un toit à soi.
1: Au total, on met ainsi à l'abri dans un logement digne et décent 76 personnes, 32 adultes et 44 enfants ou jeunes majeurs.
2: On est les premiers témoins des conditions lamentables dans lesquelles ces populations sont mises et que cette société solidaire, elle est absolument inévitable à mettre en place si on veut que le monde avance correctement. C'est-à-dire que ce qui fait société, c'est toutes les personnes qui sont là au moment où on est tous ensemble. Et ces personnes n'ont pas le droit au travail, alors que si elles avaient le droit au travail, elles ne réclameraient pas un logement pris en charge par l'État ou par 100 pour un toit. Elles seraient tout à fait autonomes et elles prendraient leur place de citoyens au sein de tous les autres, au sein du groupe formé par tous les autres. Et c'est exactement ce qu'on veut, c'est-à-dire montrer qu'on exclut des gens, que quand on les exclut, ils ont des conditions de vie lamentables, y compris pour leurs enfants. Alors que quand ils sont logés, eh bien, il n'y a aucun autre souci que leur volonté d'avancer et d'avancer avec tous ceux qui les entourent. C'est vraiment faire cette société à la fois solidaire, mais tout simplement société. On ne peut pas laisser des gens sur les trottoirs dans une société qui se veut digne d'elle-même.
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1: Bienvenue chez Zeste de Colibri. Nous sommes une recyclerie créée en novembre 2023. Je suis Chloé Genevèze, la responsable de la recyclerie. Ça fait 2 ans et demi que nous existons. À ce jour, nous sommes 2 salariés et 25 bénévoles. Nous fonctionnons uniquement sur les dons, en apport volontaire. Les personnes, en fait, décident de venir à la recyclerie pour donner leurs objets. L'ensemble des recettes faites au sein de la boutique servent à payer les charges, à payer les salaires, à faire que ce projet en fait perdure dans le temps. Puis il sert également à mettre en avant en fait des actions de sensibilisation qui sont également une des missions en fait de la recyclerie sur nos villes et alentours. Venez avec moi, on va faire un tour au sein de la recyclerie et vous montrer un petit peu comment se passe notre quotidien.
2: Étape 1. L'arrivée des objets.
3: Bonjour monsieur.
4: Bonjour madame. Pas trop mal, et vous?
3: Qu'est-ce que vous m'emmenez comme trésor?
4: Regardez, j'ai fait un petit peu de tri chez moi et je vous ramène des jeux, des jouets, des puzzles. Pas des puzzles, quelques puzzles.
3: Oui.
4: Alors vous regardez si ça peut vous intéresser.
3: Ah mais c'est parfait.
4: Ils sont complets. Hein.
3: Ça va faire le bonheur d'autres personnes. Ils vont avoir une seconde vie. Génial.
4: Eh bien, impeccable.
3: Ben, merci beaucoup.
4: Si ça fait des heureux.
3: Merci à vous.
4: Eh bien, impeccable.
3: Bonne journée.
4: Pareillement.
3: Au revoir.
2: Étape 2, la vérification.
3: Alors, la notice. Combien y a-t-il de pièces? 1, 2, 3, 4, 5, 6. Ça, c'est bon. Et une petite pince. Alors, il faut vérifier que ça fonctionne. Yes, impeccable. Allez, c'est parti. Ça marche. Alors, ce jeu, on vient de le réceptionner.
5: C'est bon, il est complet?
3: Oui, il est tout complet, ouais.
5: D'accord.
3: Nickel.
5: Bon, impeccable.
3: Donc, on lui met 4 euros?
5: Ouais, oui, je pense que c'est pas mal. Mmh. Je te laisse le mettre en rayon?
3: Oui. Alors, chef, ça marche?
6: Mmh. Ça court.
3: C'est qu'est-ce que c'est? Fondue et éclate? Les caclons sont parfaits. Allez, 10 euros celui-là, je le mets?
5: Ouais.
3: C'est un service mixte
6: en fait,
3: raclette fondue.
5: D'accord.
3: Il est neuf.
5: Impeccable.
2: Après la mise en rayon, place à l'exploration.
7: Bon, allez, je fais mon petit tour. Okay.
4: Oh, je pense pas que...
7: J'ai vu des rideaux.
8: Ouais, je regardais s'il y avait du tissu.
7: Et on ira voir là-bas la friterie. Ah,
8: ouais. Il y a des nappes, il y a des
3: draps. C'est un fossile.
7: Ah, bah,
3: d'accord. C'est un fossile, mais qui a été taillé comme une main.
2: Zeste de Colibri, c'est aussi un lieu de vie, où se croisent habitués et nouveaux, petits et grands.
9: Bonjour.
3: Non, je te lâche pas.
9: Je suis désolée, mais c'est bon.
7: C'est quelqu'un qui me l'avait offert. Hein. Donc, tu vois, il y a un truc du Pérou, là.
10: Moi, je m'en suis jamais servi parce que j'y prends pas, mais je trouve ça mignon.
2: La boutique est pleine, les visites s'enchaînent.
5: Ça fera 18,50 € s'il vous plaît, madame.
3: Ouais. C'est du boulot, hein, ce que vous faites.
5: C'est au quotidien, on a des arrivages tous les jours.
2: Et certains objets repartent aussitôt mis en rayon.
11: Bah, j'ai ma fille qui cherchait un service à une raclette. Alors donc, je vais
5: elle va avoir
11: deux services à conduire la raclette.
5: Exactement. Bon, bah, vous êtes venue au bon moment.
11: Voilà. Merci beaucoup.
5: Bonne journée.
2: Zeste de Colibri, un lieu auquel on s'attache.
3: Vous avez fini votre tour, madame?
12: Moi?
3: Ouais.
12: Jamais. J'ai jamais terminé. Je vais refaire un dernier avant de partir.
2: Et pour le mot de la fin, on écoute Chloé.
1: Chacun d'entre nous, en fait, peut toujours faire sa part, même si, en fait, c'est un petit geste. Si on est tous à en faire des petits, à terme, en fait, ça peut avoir de plus grandes portées.
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I am live de la planète Mars et qui danse le Mia sur Radio Dio 89.5 FM. See ya. Franchement, je vais te dire une méchante dédicace de la part d'I am. T'as intérêt à l'écouter sinon.

On a écouté Sisters of Transistors, ça a été suivi par Grey Lips et Refree. 8, 9, 5, Radio Dio.

Le projet ukrainien Super Pink Moon a été suivi par Fever Ray.

Depuis la fin des années 1970, une scène musicale alternative circule entre le Mexique, les États-Unis et l'Amérique latine. Pour en prendre le pouls, une plateforme s'est imposée, elle Garage Presenta. Créée à Mexico en 2010 par la société de production BJ Medios, le projet met en avant des artistes indépendants où tous les styles se croisent, rock, ska, reggae, punk, hip-hop, jazz, etc. Des groupes du monde entier y enregistrent des sessions live dans des conditions professionnelles. El Garage Presenta ne se limite pas à YouTube, le collectif organise aussi des concerts et participe à des festivals. Les tournages sont moins nombreux qu'au début des années 2010, mais le projet reste actif. Avec BJ Medios, il reste un acteur important de la scène indépendante mexicaine. Aujourd'hui, je vous propose un voyage à travers quelques groupes encore actifs, passés par ces sessions devenues cultes. Première escale à Tijuana, à la frontière avec les États-Unis, avec San Pedro El Cortés, un groupe entre rock psychédélique, énergie brute et expérimentation. En 2017, l'album Un poco más de luz les a fait connaître bien au-delà de leur scène locale. Ils incarnent ce mélange entre racines underground et ouverture internationale. Là, ce qu'on vient d'entendre, c'est Fukushima, un morceau sombre et hypnotique qui nous fait entrer directement dans l'univers du groupe. 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
1: Joliette est née à Guadalajara, dans l'état de Jalisco, en 2011. Le groupe incarne cette nouvelle vague qui a redonné de l'élan à la scène hardcore latino. Une musique qui prend aux tripes, rapide, dense, intense, mais toujours traversée par une vraie émotion. Estan Feliz en est une bonne synthèse, une énergie sans répit, une tension permanente entre puissance sonore et fragilité intime. Guitare tranchante, batterie sèche, chant sous tension, une urgence immédiate mais aussi une étonnante clarté derrière la déflagration. Joliet s'inscrit dans une scène mexicaine contemporaine qui n'a pas peur des aspérités. Pas de compromis, pas de détour, intensité, saturation et expression directe. Un hardcore en espagnol qui assume à la fois la colère et la sensibilité, sans jamais choisir entre les deux.

Et une urgence véritable. Depuis sa formation en 2015 à Hermosillo, dans le nord du Mexique, les frères Iban et Felipe Garcia ont construit une discographie solide qui représente parfaitement la nouvelle vague du garage rock mexicain. Leur troisième album SGTP de 2021, ses 12 titres de punk énergique et mélodique, produit avec une précision chirurgicale. Chaque morceau est une petite bombe entre guitare saturée, section rythmique implacable et texte ciselé. On y trouve des hymnes à chanter à tue-tête, des morceaux plus sombres et cette touche latino qui donne une couleur unique à leur musique. Et puis, il y a ces Siente Bien qu'on vient d'écouter, qui fait la synthèse de tout ça. La voix tantôt mélodique, tantôt écorchée, sur des paroles qui parlent de résistance, de liberté et de ces moments où tout semble possible. Derrière cette déferlante sonore, une intelligence dans l'écriture, une façon de parler de la vie avec justesse et sans compromis. Sgt Pepper, c'est la preuve que le punk peut être à la fois puissant et subtil. Cet album donne envie de danser et de réfléchir. Comme beaucoup d'artistes de la scène latino-alternative, il a bénéficié de la visibilité offerte par El Garage Presenta, une plateforme essentielle pour tous les artistes latinos depuis 2010.

Actif depuis 2008 à South Central Los Angeles, Generación Suicida symbolise la renaissance du punk hispanophone aux États-Unis. Composé de musiciens de la communauté latino-américaine, le groupe chante exclusivement en espagnol. Un choix fort qui a grandement contribué à la visibilité de la scène punk chicano à LA, démontrant qu'un groupe indépendant pouvait s'imposer à l'international sans jamais passer à l'anglais. Leur son mêle agressivité sauvage et sens de la mélodie, c'est de la pure esthétique KBD punk, en référence aux fameuses compilations Killed by Death, boostées par des influences évidentes du punk espagnol des années 80, comme Escorbuto ou la banda Trapera del Rio, mais aussi par les textes plus sombres de Joy Division ou The Cure. Côté texte, le groupe ne triche pas et raconte la réalité brute de leur quartier, de son quartier, la marginalisation, la violence urbaine et la solitude et la survie. Farouchement autoproduit, le quatuor passe sa vie sur la route, enchaînant les tournées en Europe, en Amérique du Sud et au Japon. On vient d'écouter Todo Termina, un morceau tendu et mélancolique, porté par des guitares froides et une atmosphère crépusculaire. Hein.

Féa, c'est le punk rock féministe et chicano dans sa forme la plus brute. Formé en 2014 à San Antonio, au Texas, par d'anciennes membres de Girl in a Coma, le groupe revisite l'esprit Riot Girl avec une identité latine affirmée. Pour rappel, le mouvement Riot Girl est né au début des années 90 en réaction au sexisme d'une scène punk alors très masculine. En naviguant constamment entre l'anglais et l'espagnol, Féa brise les étiquettes et redonne une visibilité nationale au punk latino contemporain. Leur titre « Mujer Moderna » concentre toute cette énergie. Sorti en 2016 sur leur premier album éponyme, publié par Black Air Records, le label légendaire de John Jett, ce morceau balaye sans pitié les stéréotypes imposés aux femmes. Sur un rythme endiablé et des guitares acérées, le tout propulsé par un chant ultra revendicateur, c'est un hymne d'émancipation directe, sauvage et nécessaire qui vient de passer sur votre antenne.

Le Garage Placenta est un projet clé de la scène rock alternative, conçu spécialement pour les plateformes vidéo et la diffusion en ligne. Il crée un véritable pont entre les États-Unis et le Mexique en soutenant en priorité les artistes hispanophones. C'est un coup de projecteur unique sur les scènes du Sud, de Miami à Mexico en passant par Los Angeles ou le Texas, terre de prédilection du punk chicano. 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Pour illustrer cette effervescence, on est resté à San Antonio avec Piñana Protest. Formé en 2006, c'est aujourd'hui l'un des groupes les plus originaux de cette scène alternative. Le Quatuor ose un mélange audacieux fait de punk texan pur jus télescopé par de la musique norteña et un accordéon mexicain. Sur le papier, le mariage peut sembler improbable. En live, c'est une évidence absolue. Le groupe représente à merveille cette porosité entre la musique populaire mexicaine et le punk américain. Ce qu'on vient d'écouter, là, c'est El Valiente, une chanson qui concentre une fusion d'énergie brute et d'accordéon norteño pour un son à la fois festif et radical.

Le duo Last Nubes s'est formé à Miami en 2014 avec Alex Campos et Emil Milgrim. Il traduit parfaitement l'ambiance de la ville entre soleil écrasant et orage violent. Son album Tormentas Malsana, sorti en 2024, le montre très bien. Le mélange de shoegaze punk pop et punk, le mélange de shoegaze punk et pop énergique démontre que le rock de Miami n'a pas fini de nous surprendre. Le titre phare Agua Plastica que je viens de passer, c'est 6 minutes de garage punk hypnotique où distorsion et mélodie se mêlent dans un son à la fois âpre et poétique. Ici, le punk latino rencontre des influences dream pop, noise et grunge. Aujourd'hui, Last Nubes est l'un des groupes les plus crédibles de la scène alternative hispanophone de Floride.

La fondation d'El Chirota, c'est Mexico City en 2014. Le groupe a fait son chemin tranquillement dans les circuits indépendants avant de se faire remarquer au Mexique, puis hors des frontières. Là, c'était Desde Afuera, tiré de l'album No Siquiera Estamos Listos para Hablar, sorti en 2023. On voit ici un groupe qui a gagné en maturité sans perdre ce qui le rend intéressant. Le morceau se construit par strates. Les guitares saturées s'installent, portées par une basse bien en avant et une batterie implacable. D'abord en retrait, la voix prend progressivement de l'espace à mesure que le morceau s'emballe. Pas d'effet immédiat, El Chirota préfère les montées lentes presque millimétrées. Ça crée un mouvement permanent, un déséquilibre hyper contrôlé et c'est exactement ce que cherche ce qui donne au titre son caractère. En studio, il joue sur les nuances et en laissant toujours une place à l'imprévu. Sur scène, là, c'est une autre histoire, une formule brute et sans calcul où les morceaux s'enchaînent sans pause et sans filet. Membre actif de cette nouvelle vague mexicaine qui évolue loin des circuits commerciaux, El Chirota brille par son indépendance. Le quatuor exporte son identité locale sans jamais lisser sa musique ni se plier aux règles du milieu.

Voici un groupe qui est bien le parfait reflet de l'esprit d'El Garage Presenta, c'est bien Son Rompecera. El Garage Presenta, c'est un projet mexicain indépendant porté depuis 2010 par la société de production BJ Medios, une équipe de passionnés qui filment des sessions live captées sur le vif, au plus près des scènes alternatives, punk et metal du pays, et qui les diffuse en ligne sur YouTube, entre autres. Et dans cet univers, Son Rompecera débarque avec son sourire contagieux et son énergie débordante. C'est vivant, joyeux et explosif. Le groupe est originaire de Naucalpan, au nord-ouest de Mexico. Il se forme en 2017 autour d'une idée aussi surprenante qu'efficace. Marier la marimba traditionnelle à l'énergie débridée du punk. Un mélange qui attire rapidement l'attention jusqu'à Seattle, où la radio KEXP les remarque. En octobre 2024, l'équipe se déplace au Mexique pour enregistrer la session d'El Ojo Blindado qu'on vient d'écouter. Dans le cadre verdoyant du studio El Desierto Casa, en pleine forêt près de Mexico. C'est une pépite comme KUXP aime en révéler. La vidéo le confirme et dès les premières secondes, on comprend pourquoi. KUXP regorge de ses sessions comme celle-là. Alors ne soyez pas surpris si on se retrouve bientôt pour quelques émissions spéciales de Pata Negra qui lui sera consacrée.

Los Blenders est un pur produit de la scène indépendante de Mexico. Formé en 2009, le groupe mélange garage rock, pop et influence surf. Très vite, il avance à l'instinct en sortant ses premiers morceaux en autonomie et en allant chercher son public sur les scènes alternatives locales. Le morceau qu'on vient d'écouter, c'est Amor Prohibido Dos, extrait de l'album Acido, sorti en 2017. Ce disque, c'est une charnière pour eux. La production est un peu plus cadrée qu'à leur début, mais l'écriture reste simple et directe. Guitare claire, tempo rapide et mélodie accrocheuse. Une sensation de légèreté avec juste ce qu'il faut de nostalgie pour laisser respirer. C'est comme ça que Los Blenders ont imposé leur style, efficace et sans chichi, avec des refrains qui restent en tête. Et en live, tout prend encore une autre dimension. Des concerts sprint sans fioritures où l'énergie circule directement entre le groupe et le public.

Depuis 2018, du côté est de Los Angeles, les frères David et René Pacheco secouent la scène chicano avec Tlopa Marica, leur signature. C'est une collision frontale entre l'héritage de la cumbia et un rock psychédélique avec des guitares grasses et saturées. Leur titre Chalino y sus siete balazos, sorti en 2020 sur l'album Tripiando al infinito en mi recámara, en est le meilleur exemple. Le morceau fait référence à Chalino Sanchez, figure culte des corridos mexicains. Les corridos, c'est la tradition mexicaine de raconter des histoires en chansons, avec des héros, des bandits et des révolutionnaires. Sanchez chantait les marges, le crime et la rue dans un style unique devenu mythique après sa mort violente en 1992. Tropa Marica s'en nourrit pour livrer un morceau sombre et lancinant, porté par un groove lourd, presque hypnotique. C'est une musique organique à l'ambiance tendue, taillée aussi bien pour l'intimité des clubs que pour l'énergie des scènes alternatives. Chez les deux frères, pas besoin d'artifice pour retourner une salle. Leur complicité, un rythme entêtant et des amplis poussés dans le rouge suffisent amplement. Et pour finir, retour à Mexico avec Los Corralones, un groupe qui trace sa propre route en mêlant rock psychédélique et culture native. On va se quitter avec Cosmos, extrait de leur EP éponyme de 2023. Ici, les percussions traditionnelles, les guitares saturées et les voix rituelles s'accumulent couche après couche. Le morceau monte en puissance pour devenir dense, spirituel, presque physique. Chez eux, le rock ne déface jamais l'histoire. Et au contraire, il la fait dialoguer avec la modernité, le tout avec un sens du rythme redoutable. C'est le final idéal pour clore cette émission consacrée à la plateforme El Garage Presenta. Tous les groupes qu'on a écoutés aujourd'hui le montrent. Le rock underground hispanophone n'est pas qu'une nostalgie garage ou punk. C'est un espace bien vivant où se croisent la mémoire chicana, les cultures locales et l'expérimentation. Dans cet écosystème, le rock des structures indépendantes comme El Garage Presenta est essentiel. Documenter ces scènes, les archiver et leur offrir une visibilité à l'international. C'était Pata Negra sur Radio Dio. On se retrouve mardi prochain, même heure, même endroit. 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Prenez soin de vos oreilles, de vos rêves et des musiques qui vous font du bien. Bonne fin de journée et salut à tous.

On a écouté Youssef Swartz invitant James Lou sur le parking. Ça a été suivi par Denzel Curry sur Dio.

0: On vient d'écouter le Brésilien Criolo, suivi par le groupe aussi indispensable que palestinien, j'ai nommé Dame, D-A-M, suivi à l'instant par le projet jazz rap venu de Virginie, que l'on nomme Butcher Brown. 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

Yeehaw ! On a écouté Los Guayabo Brothers, ça a été suivi par les soucoupes violentes et à l'instant le Lust for Life d'Iggy Pop sur le 8-9-5.

On a écouté la planerie des fantômes du jour et pour info, sachez qu'il venait de Nantes. Ça a été suivi par The Conformist avec ce très long fade qui n'en finit pas. Et à l'instant, c'était Abstract Concrete sur le 8-9-5.

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On a écouté un extrait du Amnésiaque de Radiohead, suivi par Katia et Marielle Labeck qui réinterprétaient Philip Glass pour céder la place au glaçant Bye Bye de Kim Gordon.

0: Vous venez d'écouter un cataclysme made in Radio Dio. On a écouté Vers la Tour. Ça a été suivi par le duo Tourangeau, nommé Dr. Breiner et Naomi. Ensuite, il y a eu les Lyonnais de Fonsdal et à l'instant, une Italienne au nom très anglophone, R.Y.F. 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

t'es fait emporter par une ritournelle de Philip Glass. Juste avant, tu découvrais peut-être la très talentueuse québécoise Clopel Gag avec le morceau Rayon X. Encore avant, c'était ambiance country very calm avec Tin Hat Trio. Et encore avant, tu découvrais le dernier EP de Joe Harmon Jones qui rencontre Mala, une fusion entre le jazz moderne et le dubstep. C'est onirique et c'est éclectique. C'est proposé par Anna Cooks sur le 89.5.

vient d'écouter deux sorties du label AB Records, situé dans le 4-2, avec Bravo Tunki, enchaîné avec Ochiwa.

rappeuse marocaine Artek a été suivie par le duo de Fatoumatou, Diawara et Damon Albarn, puis du projet turc Gaye Suakyol, sorti sur le label Glitter Beat Records. 895 Radio Dio.

0: du hip-hop sans cliché sur le 895. On a écouté Toucan, T-U-K-A-N. Ça a été suivi par Clouds in the Headlock, sorti chez le label China.
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Libre, sauvage et impertinente, un peu de poésie francophile et rock'n'roll, avec Versari, suivi par Arnaud Le Gouéflec sur le 895 de Dio.

0: clarinette rock de Berlin a été suivi par Main in Havana et à l'instant Nyanjoa Lades sur le 895 de Dio, libre, sauvage et impertinente.
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The Lady of Rage, suivi de Sir Mix A Lot sur le 895 de Radio Dio et leradiodio.org.

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0: La voix de Jill Scott et Ron sur une instru de Richard Russell a été suivie par Akamoun en compagnie de Baba Sissoko et Black Machine. Et à l'instant, c'était les Anglais de Asian Dub Foundation, cette fois en featuring avec 47 Soul sur le 895 de Radio Dio.
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rencontre Zenzile Hightone a donné Zentone. Ça a été suivi par le duo anglais Played, signé chez Warp, et le groupe croate Sane, signé chez Moonly, et le label stéphanois Vox Project.